0: l'objectif pour ce parti, c'est de ne pas avoir à gérer l'émergence de contestations populaires et d'une fronde qui pourrait contester son omniprésence. Donc pour ça, il faut donner du pain, naturellement, permettre une croissance économique importante, permettre le développement d'une classe moyenne très rapide et l'enrichissement progressif de part de plus importante de la population vietnamienne. Donc à ce titre, effectivement, on peut pas tourner le dos sur les gros marchés mondiaux. Les États-Unis sont un partenaire économique fondamental pour le Vietnam et tout l'enjeu est évidemment aujourd'hui en Asie du Sud-Est et en Asie de manière plus générale de voir comment les États-Unis vont progressivement résister à la Pax Sinica, à la présence massive de la Chine, plus directement offensive, mais surtout en tant que puissance commerciale, que partenaire économique de tous ces pays-là. Et il y a un ordre sécuritaire qui est de facto en train de changer, avec des rapports de force qui sont en train de changer en Asie. Ça peut enquiquiner d'une certaine façon l'acteur sécuritaire américain, qui a été primordial dans toute l'histoire en fait de cette partie du monde depuis 1945. Aujourd'hui, force est de reconnaître que les choses sont en train de changer.
1: Benoît de Tréglodé, merci beaucoup.
0: Je vous en prie.
1: Je rappelle le titre de votre ouvrage, Le Vietnam au carrefour d'une nouvelle Asie, qui est paru récemment chez Talendier.
2: Et merci à vous, Joris Zilberman, qui meniez cet entretien. C'est la fin de cette première édition d'Afrique Matin sur Radio France Internationale, réalisée ce dimanche par Thierry Le Saint. Merci à lui. Sébastien Duhamel est avec vous à 4h30 en temps universel pour un nouveau point complet sur l'actualité du continent. Et puis vous le savez, Afrique Matin, c'est aussi une adresse email sur laquelle vous pouvez nous écrire afriquematin@rfi.fr. Narcisse Conayel, vous nous écrivez depuis N'Djamena, la capitale du Tchad. Vous nous écrivez et nous écoutez surtout tous les matins. Bonjour à l'équipe de choc, nous dites-vous. Merci pour le compliment et restez bien à l'écoute de RFI. Le journal, c'est dans juste une minute.
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2: Juste 4h en temps universel, 5h à Kinshasa. Merci d'écouter RFI. Et le journal de Gaëtan Plenet. Bonjour Gaëtan.
9: Bonjour Edouard, bonjour à tous.
2: Ça n'a pas été facile, mais la République démocratique du Congo se qualifie pour les 16e de finale de la Coupe du Monde masculine de foot.
9: La victoire 3 buts à 1 contre l'Ouzbékistan qui aura mené une grande partie du match, mais les Léopards ont renversé la vapeur et peuvent continuer à rêver. Leur entraîneur est fier, très fier, vous l'entendrez dès le début de ce journal. On va ensuite revenir sur cette nouvelle nuit de frappe entre l'Iran et les États-Unis, malgré le protocole d'accord signé il y a une dizaine de jours, et même chose d'ailleurs au Liban, à nouveau visé par l'armée israélienne. Le bilan est encore très provisoire au Venezuela après le double séisme de mercredi. 1430 morts, mais aussi 50 000 personnes toujours portées, disparues. Les secours s'activent et l'aide humanitaire internationale aussi. Et puis on va aussi parler du congrès du parti présidentiel Russie Unie qui s'ouvre aujourd'hui à Moscou, de la condamnation confirmée en appel pour un journaliste tunisien, un an de prison pour atteinte à autrui, lui qui justement dénonçait l'acharnement judiciaire contre ses confrères. Et puis on vote en ce moment en Nouvelle-Calédonie, élection provinciale aux forts enjeux dans ce territoire français du Pacifique. Les Léopards continuent l'aventure au Mondial masculin de football. À plus de 50 ans après sa première et dernière participation, la République démocratique du Congo se qualifie pour les 16e de finale de la compétition. C'était pas gagné, hein. L'Ouzbékistan menait à la pause avant que les Congolais n'égalisent sur pénalty, puis marquent deux autres buts, score final 3-1, ce qui permet à la RDC de faire partie des meilleurs 3e des groupes et donc de continuer l'aventure. Le sélectionneur Sébastien De Sabre est fier de la résilience de ses joueurs.
10: On est une équipe qui a savoir réagir quand on

0: prend un but, on continue à se battre, quels que soient les aléas d'un match, et on l'a montré avec notre qualité, avec la qualité des joueurs, l'abnégation, tout ce qu'ils ont mis durant les premiers matchs. On a été un peu plus offensif aujourd'hui. Je suis content que tout le monde voit qu'on peut marquer des buts, mais voilà, c'est bien. Il faut féliciter les joueurs parce qu'ils ont été fantastiques, bien sûr mon staff aussi, et on est vraiment fiers et on est heureux pour tous les Congolais.
1: Voilà la fierté de Sébastien de Sabre. Avant de se concentrer sur la suite qui ne sera pas facile, il faut bien le dire, l'Angleterre en 16e de finale, ce sera mercredi. Dans ce même groupe, la Colombie et le Portugal se sont neutralisés, 0 partout, les deux équipes se qualifient elles aussi, tout comme l'Algérie et l'Autriche qui ont fait match nul, 3 partout. Dans le même groupe que l'Algérie, l'Argentine tenant du titre a battu la Jordanie 3-1, la Croatie elle a arraché son billet pour la suite de la compétition en battant le Ghana qui lui aussi continue l'aventure. Et voilà, c'est ainsi que s'achève la phase de groupe et commence celle à élimination directe ce soir avec l'Afrique du Sud face au Canada. Ce sera à 19h en temps universel. C'est un petit peu comme si on était revenu 2 semaines en arrière. L'Iran cessera d'exister si les États-Unis reprennent la guerre, prévient Donald Trump, quand les gardiens de la révolution mettent eux en garde contre une riposte implacable en cas de nouvelle agression américaine. Après avoir signé un protocole d'accord le 17 juin dernier, les deux pays, sans pour autant enterrer le texte d'ailleurs, se sont à nouveau mutuellement frappés cette nuit, la deuxième nuit d'affilée. Les Américains d'abord, en visant notamment des infrastructures de surveillance militaires iraniennes, des systèmes de communication ou encore des sites de défense aérienne, présentant cela comme une riposte à une nouvelle attaque de navire par un drone iranien près du détroit d'Ormuz. Et puis un petit peu plus de 2 heures après ces frappes des États-Unis, eh bien ce sont les Iraniens qui ont annoncé avoir répliqué en visant cette fois des bases américaines au Koweït et à Bahreïn. Et d'ailleurs les sirènes d'alerte aérienne ont à nouveau été déclenchées il y a quelques minutes à Bahreïn. On va voir comment réagissent les bourses mondial, même si force est de constater que depuis quelques jours, les cours du pétrole accélèrent leur baisse. Vendredi, le baril de Brent était proche des $71, des prix comparables à ceux d'avant la guerre. De quoi étonner les analystes, Anne Verdaguy.
2: Nous sommes loin des $115 le baril d'il y a 2 mois et cette baisse importante des prix semble un peu trop rapide car les sujets d'inquiétude ne manquent pas, les attaques ont repris et le rythme des pétroliers quittant le détroit d'Ormuz n'est pas encore au niveau d'avant la guerre. Pour Thierry Bross, professeur à Sciences Po Paris, expert en énergie, les investisseurs sont aujourd'hui déconnectés de la réalité et ils suivent la tendance dictée par le président américain à chaque déclaration.
3: Il n'y a aucune raison d'être à $70 par baril. Les flux ne sont pas les mêmes. Des installations pétrolières ont été attaquées et vous voyez bien qu'il faut que les bateaux sortent du détroit, mais il faut aussi que des bateaux rentrent dans le détroit pour pouvoir assurer les prochaines livraisons de pétrole aux pays consommateurs. Nous en sommes très loin. Donc je crois qu'on est dans un système où finalement les marchés financiers n'ont pas voulu parier contre Trump, qui avait la possibilité finalement, avec ses messages sur les réseaux sociaux, de faire baisser le prix du pétrole.
2: Dans la foulée de cette chute des prix du baril, les prix à la pompe ont eux aussi amorcé leur baisse à moins de 1,90 € le litre en France pour le gazole et le SP95.
1: Anne Verdaguy. Pendant ce temps, au Liban, le président Joseph Aoun s'est entretenu par téléphone avec son homologue américain Donald Trump. Il dit lui avoir assuré que son pays assumerait sa responsabilité dans la mise en œuvre de l'accord cadre trouvé vendredi entre le Liban et Israël. Un accord d'ailleurs qualifié de grave erreur par le Hezbollah. Humiliant, honteux et synonyme d'abandon de la souveraineté, a ajouté le chef du mouvement chiite. Malgré ce texte, Israël a à nouveau frappé le sud du Liban. Hier, une personne a été tuée. Au Venezuela, une piste de l'aéroport de Caracas, endommagée par le double séisme de mercredi, a pu rouvrir hier pour y accueillir des avions américains transportant de l'aide humanitaire. D'autres pays se mobilisent car les besoins sont urgents. Le tremblement de terre a fait au moins 1430 morts, 50 000 disparus, possiblement ensevelis sous les nombreux bâtiments effondrés. Abla Junaidi.
4: Basée en région parisienne, l'ONG Solidarité Internationale est présente depuis 2018 au Venezuela. Au fil des années, elle a vu s'accumuler les crises économiques, humanitaires, qui ont fini par rendre le pays très vulnérable à la catastrophe. Alain Coutant est directeur régional de l'organisation.
5: On est dans un pays qui a, en dépit de la transition politique depuis 6 mois, paye des années sans personnes qualifiées, moins de personnes qualifiées, de l'infrastructure, du matériel, soit difficile à importer, soit vieillissant.
4: Ces dernières heures, les acteurs humanitaires tentent d'organiser la réponse. Les urgences ne manquent pas.
5: Des cliniques mobiles ou des hôpitaux de campagne pour soulager des hôpitaux qui ont soit pas la capacité, soit sont débordés, soit ont été atteints par le tremblement de terre. Sans doute de l'accès aux médicaments, eau, assainissement pour amener de l'eau potable. Ça peut aller de la distribution de bouteilles, des camions citernes pour amener peut-être des assainissements mobiles aussi, des toilettes mobiles. Ça va être important.
4: Le défi logistique est immense. L'accès à certaines communautés, routes et communications ayant pu être affectées par les dégâts causés par le double séisme.
1: La précision d'Abla Jounaïdi. Kiev visé cette nuit par une attaque russe de missiles balistiques. 2 personnes ont été blessées dans la capitale ukrainienne. 2 autres ont perdu la vie quelques heures plus tôt dans les régions de Dnipropetrovsk et Soumy. La Russie, elle, annonce la mort de 3 personnes lors d'attaques ukrainiennes, notamment dans la région de Donetsk, désormais sous le contrôle de Moscou. Moscou, justement, où s'ouvre ce dimanche le premier congrès de Russie Unie, le parti présidentiel qui doit en profiter pour valider ses candidats pour les législatives prévues du 18 au 20 septembre prochain. Mais sa popularité n'est pas au plus haut, Sofia Katsenkova.
6: La grande question, qui mènera la liste fédérale pour le parti présidentiel Russie Unie lors des prochaines élections législatives? Plusieurs noms circulent, Dmitri Medvedev, ancien président russe, Sergei Sobyanin, le maire de Moscou, ou encore le ministre des Affaires étrangères Sergei Lavrov. Mais un autre scénario intrigue, celui d'une implication directe de Vladimir Poutine. Son porte-parole n'a pas exclu sa présence dimanche au Congrès. Le parti s'est longtemps appuyé avec prudence sur son affiliation avec le président russe. Aujourd'hui, cette proximité pourrait devenir centrale. Car à moins de 3 mois de l'élection, Russie Unie n'a toujours pas de programme clair. Une campagne menée à l'aveugle où l'image du président russe pourrait servir de repère. Car le contexte est tendu, selon le média indépendant russe Medusa, le Kremlin redoute une campagne difficile. Fatigue de la population face à la guerre en Ukraine, hausse des prix et baisse de popularité du parti. Certains responsables auraient même évoqué un report du scrutin. Pour l'instant, le Kremlin affirme maintenir les élections prévues du 18 au 20 septembre.
1: Sofia Katsenkova. Des milliers de manifestants à nouveau dans les rues de Tirana hier. C'est le cas tous les jours depuis un mois maintenant dans la capitale albanaise pour demander la démission du gouvernement. Demander aussi la fin des projets touristiques d'Ivanka Trump, la fille de Donald Trump, le tout dans une zone naturelle pourtant protégée. C'est un journaliste engagé, connu pour son franc-parler sur l'actualité politique tunisienne. Et il en paye les conséquences judiciaires. Zied El Henny, 62 ans, condamné à 1 an de prison, une peine confirmée en appel pour atteinte à autrui. Il avait critiqué le traitement de ses confrères par la justice tunisienne. Une peine de plus, lui qui en 2024 déjà avait écopé de 6 mois de prison avec sursis, ça fait réagir forcément dans le pays. Correspondance à Tunis de Lilia Blaise.
7: Au lendemain du verdict de la cour d'appel de Tunis, annoncé tard dans la nuit, la fille de Zied El Henny, Issar, ne s'étonne pas de la confirmation de la sentence d'un an de prison en appel contre son père.
8: Concernant le verdict, nous sommes profondément révoltés, mais absolument pas surprises. Cette confirmation en appel n'est qu'une preuve de plus de l'acharnement judiciaire d'un pouvoir qui est prêt à tout pour faire taire les voiles.
7: Pour Oussama Bouajila, directeur du bureau Afrique du Nord de Reporters sans frontières, cette sentence s'inscrit dans la continuité de la répression des journalistes dans le pays.
9: Cette décision en appel envoie un message glaçant aux journalistes tunisiens. Critiquer le pouvoir a un prix. Reporters sans frontières exige l'abandon immédiat de toutes les poursuites contre Zied El Henny et la libération inconditionnelle de tous les journalistes emprisonnés en Tunisie.
7: Le 10 juin, en plus de cette affaire, un nouveau mandat de dépôt a été émis contre Zied El Henny et un ancien ministre de la Culture pour abus de pouvoir, alors que Zied El Henny était conseiller municipal après 2011. Un dossier qui montre que le journaliste risque d'avoir encore un autre procès à son encontre. Déjà journaliste et opposant politique avant la révolution, il garde un moral d'acier, selon sa fille.
8: Il est debout, combatif et inébranlable. Ses convictions sont intactes. Mais que ce soit clair, ni la chaleur, ni les cellules, ni cet acharnement ne le briseront. Le combat continue.
7: La famille espère peu d'un pourvoi en cassation et continue de réclamer sa libération. Lilia Blaise, Tunis, RFI.
1: Des records de température battus hier en Allemagne, au Danemark, en République tchèque ou encore en Suisse. La canicule sévit toujours et elle est en train de se déplacer vers l'est de l'Europe. L'ouest respire un petit peu, notamment en France, où seuls les deux départements alsaciens sont encore placés en vigilance rouge. Ils devraient même passer à l'orange la nuit prochaine. Toujours est-il qu'avec cette vague de chaleur dans le pays, eh bien, on observe un nombre de décès supérieur à la normale. C'est ce qu'affirme la ministre de la Santé, Stéphanie Rist, dans un entretien accordé au journal La Tribune. En France, toujours, mais un petit peu plus loin, dans le Pacifique. On vote en ce moment en Nouvelle-Calédonie des élections provinciales qui ont été reportées à 3 reprises, mais qui ont bien lieu cette fois. 192 000 électeurs appelés aux urnes. Un scrutin décisif pour l'avenir de l'archipel, Victorien Viaume.
10: En Nouvelle-Calédonie, si l'État conserve la main sur le régalien, défense, justice, politique étrangère, les provinces disposent d'un rôle très important dans l'action publique, que ce soit concernant le développement économique, le logement, la santé ou l'environnement. Le vote du jour est aussi important car les élus provinciaux qui seront choisis siégeront dans leur assemblée et pour certains seront membres du Congrès de la Nouvelle-Calédonie, un congrès qui devra ensuite élire le gouvernement local. Les électeurs ont donc entre leurs mains la tendance politique de 3 institutions. Enfin, ce vote intervient environ 2 ans après les violentes émeutes de 2024. Il intervient alors que le projet d'accord de Bougival a été un échec et que les discussions patinent sur l'avenir institutionnel du territoire. Les loyalistes comme les indépendantistes espèrent chacun en sortir renforcé pour mieux peser sur les futures discussions que le Premier ministre disait vouloir reprendre dès le lendemain du scrutin avec l'ensemble des parties calédoniennes.
1: Victorien Viaume du service politique de RFI. Je vous rappelle la qualification pour les 16e de finale du mondial masculin de football de la RDC et de l'Algérie. On va avoir évidemment l'occasion d'en parler dans nos éditions ce matin et on vous fait vivre cette compétition sur RFI.fr.
11: Gaëtan Plenet.
1: À le retour de l'actualité africaine dans un gros quart d'heure. D'ici là, une pluie de chroniques. Chronique défense pour parler de la Russie en difficulté dans la péninsule annexée de Crimée. La chronique de la biodiversité aussi. On verra que la perfection existe, oui oui, dans la nature. Et puis juste avant le journal, un extrait de l'émission L'Atelier des médias du jour pour parler d'une radio lancée par les autorités militaires des pays de l'AES. Mais d'abord, direction le Brésil avec cette nouvelle loi depuis le mois d'avril à destination des couples qui se séparent, la garde partagée. Vous serez sûrement étonné de savoir que ça n'existait pas encore, mais c'est parce que je ne vous ai pas tout dit. Là, on parle de la garde des animaux de compagnie et ce n'est pas si délirant que ça dans un pays qui compte plus d'animaux de compagnie que d'enfants. Reportage à Sao Paulo de Sarah Cozzolino.
12: Qui est le Simba, essa aqui é a Pandora. Et ici, en bas, Oliver.
13: Sarah Donner nous présente Simba, Pandora et Oliver, ces 3 chats dont elle partage aujourd'hui la garde avec son ancienne compagne par période de 15 jours. Un droit qu'elle a obtenu après une longue bataille judiciaire et 2 ans et demi sans les voir.
14: Je n'avais aucune nouvelle. La communication avec mon ex était rompue, donc je ne savais même pas où ils habitaient parce qu'elle avait déménagé. C'était une période très angoissante. J'avais même déposé plainte.
13: À l'époque, en 2022, aucune loi n'encadrait cette situation qui dépendait de l'analyse du juge au cas par cas. Sarah a vécu une période de grave dépression.
12: Pour moi, c'était un trauma.
14: Ça a été un vrai traumatisme qu'on me les arrache de cette façon, sans savoir ce qu'il se passerait, sans avoir aucun soutien juridique pour espérer les revoir un jour. C'était un moment très confus, très sombre, sans espoir.
13: C'est grâce à Catalina Modena, avocate spécialisée dans le droit des animaux, que Sarah a pu obtenir une sentence favorable et la garde partagée de ses chats. Les efforts de Sarah pour adapter sa maison et les diverses consultations de vétérinaires comportementalistes ont joué en sa faveur.
15: Il y a désormais une vraie attention pour l'intérêt de l'animal. Aujourd'hui, quand le juge est face à ce type de situation, il devra analyser dans quel environnement vivra l'animal et le temps de qualité qu'il pourra passer avec son tuteur.
13: La nouvelle loi donne une sécurité juridique au tuteur en faisant de la garde partagée une règle s'il n'y a pas de consensus après une séparation. Car des cas comme celui de Sarah sont désormais quotidiens dans la justice brésilienne.
14: C'était courant que les personnes renoncent à leurs animaux. Mais aujourd'hui, on voit que les animaux sont considérés comme des membres de la famille. C'est pas comme un meuble qu'on peut racheter. On comprend maintenant que chaque chat, chaque chien est un être unique.
13: Au Brésil, il y aurait 160 millions d'animaux domestiques pour 213 millions d'habitants. Il était temps que la loi s'adapte, selon Catalina Modena.
15: Le pouvoir législatif doit prendre en compte l'évolution de la société. À partir du moment où il y a plus d'animaux que d'enfants dans les maisons brésiliennes, nous devons prendre en compte ces animaux et ces familles.
13: Autre aspect important de la loi, la garde ne sera pas accordée si l'une des deux parties présente des antécédents judiciaires ou des risques de violence domestique. Sarah Cozzolino, Sao Paulo, RFI.
1: Un reportage à retrouver sur RFI.fr. L'Ukraine est en train de priver la Russie de sa base de lancement, se félicite le président ukrainien. Volodymyr Zelensky parle ici de la Crimée, territoire annexé par Moscou, qui depuis plusieurs mois maintenant est méthodiquement ciblé, isolé même par les forces ukrainiennes, à tel point que la vente de carburant a dû y être suspendue. La Crimée, pièce centrale du dispositif militaire russe, est en passe de devenir le talon d'Achille du Kremlin. C'est la chronique Ligne de défense avec Franck Alexandre.
11: Grâce aux drones d'attaque cornette de moyenne portée, lestée de charge de 5 kilos et résistant au brouillage, l'armée ukrainienne cible les dépôts de carburant, les radars, les centres de commandement et fait peser une menace constante sur les voies d'approvisionnement russes. Peu à peu, les attaques de drones étranglent la Crimée, un territoire stratégique pour Moscou, insiste Vincent Touré, chercheur à l'IFRI.
16: La Crimée, c'est le porte-avions sur la mer Noire. La Crimée, c'est à la fois une base de lancement, de frappe, soit par le port de Sébastopol grâce à la Marine, soit par ses aérodromes contre le reste de l'Ukraine. Et c'est en fait une immense tour de guet. Donc là, les Ukrainiens, en fait, en frappant la Crimée, fragilisent la puissance offensive que les Russes ont à leur disposition pour pousser le front.
11: Au mois de mai, dans le corridor reliant le Donbass à la Crimée, les Ukrainiens ont ainsi détruit 200 camions citernes, symbole de l'annexion de la péninsule. Le pont de Kerch, véritable cordon ombilical, est lui aussi régulièrement visé. Le ravitaillement des troupes devient délicat. Pourtant, l'état-major russe poursuit au même rythme ses offensives. Son modèle ne change pas.
16: Un modèle à base d'infanterie qui s'infiltre progressivement, méthodiquement et qui agissent en fait comme les pointes avancées du système de reconnaissance et frappe qu'ils ont à leur disposition. Les ressources russes commencent à baisser. Depuis le début d'année, le recrutement russe en fait patine, voire décroît, et n'est plus capable de complètement compenser les pertes qu'ils subissent justement par leur assaut d'infanterie.
11: Environ 30 000 soldats russes sont chaque mois mis hors de combat, un chiffre à peu près équivalent à celui du recrutement, et grâce à ces drones FPV, l'état-major ukrainien dit vouloir atteindre une attrition de 50 000 soldats par mois pour tenter de conserver l'ascendant sur le front, note Vincent Touré. Moscou mise donc sur une production toujours plus massive de drones Shahed et de missiles.
16: Le complexe de production russe et à même aujourd'hui de soutenir une croissance de sa puissance de feu en Ukraine. Les Shahed, c'est le cas le plus exemplaire parce que on est passé quand même d'une centaine de Shahed produits il y a 2 ans à maintenant le mois de mai. Il y a eu 8000 Shahed quand même tirés en Ukraine. Et en fait, ils arrivent du coup à la fois à soutenir cette expansion et en même temps, en fait, ils vont avoir la capacité de constituer des réserves.
11: Moscou poursuit le rythme de ses attaques, mais jusqu'à quand la logistique de ses armées pourra-t-elle tenir étant donné qu'en Crimée, les drones ukrainiens détruisent chaque jour une trentaine d'installations et une quarantaine de camions.
1: Franck Alexandre pour la chronique Ligne de défense. Autre chronique, celle de la biodiversité, et ça valait bien une rediffusion puisqu'on parle ce matin de la perfection. Sachez-le, elle est dans la nature, et je ne parle pas de moi parce que ce serait mentir un tout petit peu, mais c'est une réalité dont on se rend compte quand même, notamment en s'intéressant à la formation de fleurs, de feuilles et de nombreuses plantes, et avec quelques notions de mathématiques aussi. Florent Guignard.
17: 2, 2, 4, 4 et 4, 8. Bon là c'est assez simple, mais connaissez-vous la suite de Fibonacci où chaque nombre est la somme des deux nombres qui le précèdent?
18: Donc on part de 1 et 1, puis 2, puis 3, parce que 3 c'est égal à 2 plus 1, puis 5 égal à 3 plus 2, et on continue ainsi, 8. 21,
17: Gaëlle Chani, mathématicienne à l'université de Rouen, nous parle de son lointain confrère italien, Leonardo Fibonacci, auteur d'un livre majeur en 1201.
18: Le but, c'était de populariser l'usage des nombres arabes, parce que jusque-là, on utilisait plutôt les chiffres romains. Et donc, la suite apparaît dans ce livre comme un exercice pour modéliser l'évolution d'une population de lapins.
17: Oui, mais à part les lapins, quel est le rapport avec la nature?
18: Les nombres de Fibonacci apparaissent de manière un peu surprenante au premier abord dans la nature. Si vous observez les écailles sur la peau d'un ananas, vous avez deux réseaux de spirales qui tournent dans deux sens différents. Et si on compte ces spirales, on trouve deux nombres de la suite de Fibonacci consécutifs.
17: Les nombres de Fibonacci se retrouvent sur 96% des plantes présentes sur Terre des millions d'années avant le génial mathématicien.
18: Il n'avait aucune idée du fait qu'on allait retrouver des nombres de Fibonacci dans la nature. Ce sont des travaux de phylotaxie, la science qui étudie les arrangements géométriques des végétaux, qui font apparaître les nombres de Fibonacci dans la formation des plantes et des fleurs.
17: La fleur du tournesol, composée en réalité de centaines de petites fleurs, révèle même le nombre d'or, la divine proportion, Gaëlle Chani.
18: Les mini-fleurs, les fleurons, vont se former de manière successive en tournant autour du centre de la fleur, avec un angle donné qu'on appelle l'angle de divergence. L'évolution a sélectionné cet angle de divergence-là parce que c'est ce qui permet de placer le plus de fleurons dans le capitule de la fleur, dans le cœur de la fleur, pour disséminer le plus de graines possible après. D'un point de vue mathématique, on s'aperçoit que ce modèle est construit avec un angle de divergence égal à l'angle d'or, donc 1 sur phi, où phi est le nombre d'or.
17: La perfection est dans la nature, CQFD. CQFD, SOS, le monde est HS, mais RAS,
1: y a pas de SAV, pas de contrôle Z sur le clavier. Dis-moi lequel d'entre nous. C'était Florent Guignard pour la chronique de la biodiversité. Une nouvelle édition pour lepetitjournal.com, la publication en ligne dédiée aux expatriés francophones. Elle a été lancée, cette nouvelle édition, en Belgique en avril dernier, et à sa tête, Nicolo Tissier, franco-italien, qui a finalement choisi de s'établir en Belgique, justement. Alors pourquoi ce choix et puis quel projet pour lepetitjournal.com? Il en parle avec Corinne Manjou.
16: Je suis né et grandi à Paris, mais d'une mère italienne. Je réside en Belgique depuis septembre 2020. C'est-à-dire qu'après des études d'histoire en France et en Italie, je suis venu en Belgique pour finir mes études, en fait. Et donc, je suis arrivé à l'Université libre de Bruxelles, où j'ai fait un master de journalisme. Donc, c'est comme ça que je suis arrivé en Belgique.
19: Et c'est votre première expatriation?
16: Oui, c'était ma première expatriation, mais qui, en fait, a évolué en une autre expatriation beaucoup plus loin, au Cambodge, en 2023, l'année d'après mes études, où je suis allé travailler pendant un an pour un média anglophone à Phnom Penh, la capitale. Et c'est en travaillant pour ce média-là que j'ai découvert justement Le Petit Journal, en collaborant avec l'édition Cambodge, donc avec l'édition locale du Petit Journal. Et après cette expérience-là, je suis revenu en Belgique depuis fin 2023, donc depuis 2 ans et demi. Et c'est là que je me suis vraiment installé sur le long terme, on va dire, en Belgique.
19: Pourquoi le retour en Belgique?
16: Le retour en Belgique, parce qu'en fait, je me suis rendu compte que j'avais créé mes racines à la fois sociales, personnelles et surtout professionnelles en faisant mes études ici. Et donc, j'étais lié, on va dire, à la société belge. C'est l'accessibilité des études qui m'a fait venir en Belgique. Et après, c'est l'amour pour Bruxelles et pour la société belge qui m'a fait rester.
19: Vous êtes dans le nouveau responsable du petitjournal.com. Quel est le projet que vous avez pour ce média en Belgique?
16: D'abord, je veux dire qu'il n'y avait pas cette édition belge du Petit Journal. Il y avait des éditions un peu partout dans tout le monde, mais pas encore en Belgique. Quelque chose que je trouvais assez surprenant. Et donc, je voulais y remédier. Donc, ça a été ça ma première motivation, on va dire. Je pense que s'il n'y avait pas encore une édition du Petit Journal en Belgique, c'est parce que c'est un pays déjà en grande partie francophone. Sauf qu'on oublie aussi souvent qu'il y a toute une société flamande qui est très différente de la France. Et que même la société francophone, que ce soit wallonne ou bruxelloise, ont beaucoup de singularités. Mon objectif en créant l'édition belge du Petit Journal, c'est de fournir des clés de compréhension aux Français et à tout type d'expatriés francophones qui vivent en Belgique.
19: Quel type de sujet vous souhaitez traiter dans ce journal?
16: Cette édition, en fait, je veux en faire ce qu'il y a en soi, l'ADN, on va dire, du Petit Journal, qui est d'être un média de proximité pour les expatriés français et francophones. Mais donc, je vais en faire un média de proximité. Mais surtout, oui, un média qui offre une nouvelle compréhension du pays pour tous les expatriés francophones qui se sentent dans une société très ressemblante à la France ou à d'autres pays francophones, mais qui a beaucoup de singularités. Et donc, les sujets qu'on va traiter, c'est à la fois l'actualité belge, des articles aussi sur la culture belge, sur son histoire, sur la complexité de son administration, sur les particularités de ses sociétés, de ses dimensions, l'agenda culturel événementiel à Bruxelles et autour, donc un peu les bons plans, les sorties, voilà, pour aussi avoir ce type d'informations, donc pas que des informations pratiques, mais aussi des informations de culture générale, et puis des informations plus sur le côté divertissant, sur les sorties à faire à Bruxelles et en Belgique, très riche de ce point de vue-là. Et puis après, évidemment, un regard qui compte beaucoup pour moi, c'est la dimension européenne de Bruxelles et aussi de la Belgique en général. Et donc, voilà.
19: Lepetitjournal.com s'adresse aux francophones et il y a des particularités en Belgique. Un francophone a besoin de décryptage de la société belge.
16: Oui, exactement. Parfois, c'est des petites différences
20: Et ça peut être des particularités linguistiques. Il y a certains termes qui sont propres à la société belge. Par exemple, ici, pour parler du secteur hôtelier, du secteur des restaurants, des cafés, on appelle ça l'horeca, pour hôtel, restaurant, café. Et donc, c'est des petites informations à savoir, parce qu'on peut s'y perdre. En fait, voilà, vu que c'est un système fédéral, donc en termes de région, c'est très différent d'autres pays francophones. Et donc, le petit journal belgique s'offrira d'expliquer toutes ces petites spécificités dans la culture.
1: Nicolas Tissier, responsable de la dernière édition de lepetitjournal.com, il était interrogé par Corinne Monjou. Et parmi les rendez-vous à ne pas manquer ce dimanche sur RFI, votre émission L'Atelier des médias, ce sera à 11h10 en temps universel. Aujourd'hui, Steven Jambeau reçoit la géopolitologue Selma Mioubi pour discuter des dynamiques médiatiques dans les pays de l'AES. Mali, Burkina Faso et Niger, dans ces pays, les autorités militaires s'appuient sur leurs médias pour asseoir leur souveraineté et ont lancé, il y a quelques mois, à Ouagadougou, une radio nommée La Voix du Liptako. Selma Mioubi nous donnera son avis, en voici un extrait.
21: L'objectif de cette radio est de diffuser des programmes dans le sens de leur régime narratif, donc autour de ces trois axes, diffuser des contenus qui vont saluer la souveraineté retrouvée de ces trois États, véhiculer une promotion des forces armées et le narratif de la montée en puissance de l'armée nationale, cette montée en puissance pour mieux lutter contre le terrorisme, et donc les formes que ça va prendre, ça va être de la diffusion de reportages, de contenus et surtout de la reprise de contenu des médias nationaux de service public ou médias d'État, appelez-les comme vous voulez, de ces trois pays.
22: Donc on a l'ORTM au Mali, la RTB au Burkina et la RTN au Niger, et on comprend qu'il y a donc trois pôles, un dans chaque capitale, avec la Voix du Liptako à Ouaga, donc au Burkina, AESTV qui est basé à Bamako, et à Niamey, il va également y avoir une agence de presse confédérale.
21: Tout à fait. En fait, il y a vraiment une recherche de coalition narrative, en fait, de coalition informationnelle pour diffuser un même narratif. Et d'ailleurs, les trois dirigeants des pays de l'Alliance des pays du Sahel l'ont dit eux-mêmes, les médias de service public de ces trois États doivent travailler pour le rayonnement du Sahel, de l'Alliance des États du Sahel, et diffuser des contenus qui vont véhiculer ces narratifs-là, et donc ces contenus qui vont être repris, et donc il y a ce partage de contenus gratuit justement pour s'assurer en fait d'un alignement narratif.
1: Selma Mioubi, docteur en géopolitique, que vous retrouverez à 11h10 en temps universel sur RFI dans l'Atelier des médias, déjà disponible à l'écoute en podcast. À suivre l'actualité africaine en français, sauf si vous nous écoutez en Swahili en Afrique de l'Est, vous avez rendez-vous avec 30 minutes d'information en Swahili.
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1: Il est 5h30 à Kinshasa. Merci d'écouter RFI. 6h30 à Pretoria. Afrique Matin avec vous, Sébastien Duhamel, bonjour.
27: Bonjour Gaëtan, bonjour à toutes et à tous.
1: L'actualité du continent est tout d'abord la vie quotidienne des habitants de l'Est de la RDC au rythme de la riposte Ebola.
27: Oui, nous retournerons dans quelques instants à Bunia, en Ituri, la province qui est l'épicentre de cette crise sanitaire où la population fait face, tant bien que mal, au prix de gestes barrières renforcés et de quelques privations, comme les rendez-vous religieux par exemple, vous l'entendrez. En Afrique du Sud, le contre-mouvement à l'approche d'une nouvelle journée de manifestation anti-migrants annoncée pour mardi. Des voix s'élèvent afin de rappeler l'importance du vivre ensemble au sein de la nation arc-en-ciel. Après avoir participé aux manifestations de jeudi qui commémoraient au Kenya les victimes de la répression de la contestation de 2024, 6 manifestants ont finalement été retrouvés abandonnés dans les rues de Nairobi, affirmant avoir subi d'importantes violences des forces de l'ordre. L'aventure américaine qui va se poursuivre pour les léopards de RDC après leur victoire 3-1 contre l'Ouzbékistan. Ils se sont qualifiés pour les 16e de finale de la Coupe du Monde de foot plus de 50 ans après leur dernière participation. On fera un point complet bien sûr dans le journal du Mondial, ce sera après ce journal. Et puis le chant des baleines, il est magnifique et il faut le protéger. Reportage à Dakar dans quelques minutes où une association propose des ateliers de sensibilisation dans les écoles primaires. Voilà pour le menu, vous êtes tous les bienvenus. Et quand la RDC célèbre justement la qualification des léopards, eh bien dans l'est du pays, la riposte contre Ebola se poursuit. Le bilan reste à ce jour de 321 décès parmi plus de 1200 cas confirmés. L'Ituri reste donc la province la plus touchée avec près de 80% de ses cas. Et notre envoyé spécial Pascal Moulégois se trouve toujours sur place. Il nous raconte ce matin comment les habitants s'adaptent tant bien que mal à cette situation, se privant notamment de certains rendez-vous.
0: Sur la place des martyrs de Bunia, François sort d'une pharmacie avec du gel hydroalcoolique. Depuis l'apparition d'Ebola, cet habitant a renoncé aux célébrations religieuses.
2: Je ne viens plus à l'église, juste pour prévenir la santé de la famille. Moi et mes enfants, et la femme, on ne vient plus. On attend juste la fête. Mais au service, la mesure est respectée parce que chacun est dans son bureau. Les différents dispositifs sont déjà là pour s'épargner de cette maladie.
0: Même prudentien Justin, cambiste au centre-ville.
3: Moi, personnellement, depuis qu'on a déclaré le virus Ebola, en tout cas, on ne participe plus à l'église presque. On crée de la contamination. Et quand on dit que la maladie par exemple, n'a pas le traitement, n'a pas le vaccin, c'est tout le monde qui a peur.
0: Dans les rues de Bunia, cette inquiétude se traduit par de nouveaux réflexes. Cyprien observe une ville transformée.
4: On ne vit plus comme on vivait avant, quoi. À chaque fois, vous devez vous laver les mains. Cette façon-là, d'aller à trois sur une moto, là, ça a un peu changé. Tu vois aussi, dans les avirons ici, même dans les tricycles ici, les motos, là, il n'y a pas vraiment engouement. Bon, on s'adapte, on a vraiment peur.
0: Étudiant à l'université de Bunia, Nathan a opté pour une vie des casaniers.
5: On ne sort plus comme avant, on sort de la maison en cas de force majeure.
0: Les nouvelles autorités provinciales entendent durcir les mesures en vigueur, y compris la fermeture des piscines. Pascal Moulégois, des retours de Bunia, RFI.
27: La RDC et ce nouvel épisode de tension entre l'Église catholique et la jeunesse du parti présidentiel. À Kinshasa, des militants de la Force du Progrès, mouvement affilié à l'UDPS, ont assiégé pendant près de 2 heures le siège de la conférence épiscopale, la CENCO. Sur place, pneus brûlés, injures contre les autorités religieuses et slogans en faveur du changement de la Constitution. Ces événements surviennent une semaine après l'occupation du parvis de l'archevêché par le même mouvement. Des appels aux Vivre ensemble, lancé en Afrique du Sud à l'approche de mardi et de nouvelles manifestations anti-migrants prévues ce jour-là. Alors que la nation arc-en-ciel est frappée ces derniers mois par une nouvelle vague d'actes xénophobes, eh bien des organisations de la société civile, des syndicats, partis politiques et représentants religieux se sont réunis en ligne pour s'opposer d'une même voix à ces mouvements xénophobes et pour condamner la stigmatisation des immigrés. À Johannesburg, Joséphine Klockner.
6: Les emplois volés par les étrangers, une criminalité exacerbée par leurs fautes, ce sont des dénonciations que martèlent les groupes anti-immigration. Un discours démenti par les chiffres, souligne Retabi Leratsomo de la Fondation Ahmed Katrada, organisatrice de l'initiative.
8: Par exemple, on nous dit que les migrants volent des emplois. Pourtant, les études montrent que l'entrepreneuriat des migrants génère souvent une création nette d'emplois. Une étude de la Banque mondiale a même révélé que pour chaque migrant employé, environ 2 emplois sont créés pour des Sud-Africains.
6: Une vingtaine de représentants ont réaffirmé leur engagement pour la démocratie et le vivre ensemble. Et la Gandhi, petite fille de Gandhi et militante pacifiste en Afrique du Sud, rappelle les risques liés au rejet des principes moraux et humanistes.
9: L'apartheid reposait sur des préjugés. Et ces préjugés étaient utilisés pour justifier la discrimination injuste à l'encontre des Noirs. Aujourd'hui, nous vivons exactement la même situation. Si on ne s'unit pas fermement contre cela, l'Afrique du Sud sera une honte.
6: Face aux inégalités, au chômage et à la pauvreté, la colère des Sud-Africains est justifiée, ont rappelé les participants, mais orientée vers les mauvais coupables. Il dénonce la responsabilité du gouvernement et de la corruption. Joséphine Klockner, Johannesburg, RFI.
7: Quand les prix de l'essence flambent, c'est évidemment le consommateur qui règle la facture. Direction le Rwanda, à présent, qui n'est pas épargné par la hausse des cours du pétrole induit par le blocage du détroit d'Ormuz, principalement à Kigali. En deux mois, les tarifs à la pompe ont ainsi augmenté de plus de 1000 francs pour se hisser aujourd'hui à près de 2900 francs rwandais, soit un peu moins de 2 dollars. Alors forcément, les habitants sont obligés de composer avec cette situation. Reportage sur place signé Lucie Mouillot.
10: Ils ont été jetés au bord de la route comme des déchets, selon les termes employés par la Commission pour les droits humains du Kenya. Tous disent avoir été brutalisés par les policiers pendant leur garde à vue.
7: Ah, une petite erreur. On va partir au Rwanda, on va partir à Kigali, où les prix à la pompe ont augmenté de plus de 1000 francs en l'espace de deux mois. Cela fait évidemment mal au portefeuille des habitants sur place.
10: Dans une station essence de Remera, Emery regarde désespérément le prix grimper à mesure que le réservoir se remplit. L'homme d'affaires voyage régulièrement à l'est du pays pour son travail.
11: Avant, je mettais environ 60 000 francs rwandais d'essence pour faire un aller-retour jusqu'à Rusumo. Mais pour faire le voyage aujourd'hui, je dois mettre entre 110 et 120 000 francs rwandais.
10: L'exécutif a annoncé la semaine dernière que l'augmentation du diesel est en partie modérée par une subvention gouvernementale de 18%. Sur la route, les automobilistes changent leurs habitudes.
11: Ce n'est plus comme avant. Maintenant, j'engage des personnes sur le terrain pour ne plus partir en déplacement, même si je n'ai pas entièrement confiance en leur travail.
10: Dossard bleu et jaune des mototaxis sur le dos, Isaac attend à côté d'une station. Avant, 5 000 francs lui suffisaient pour rouler toute la journée. Aujourd'hui, les frais d'essence impactent largement ses profits.
11: On ne peut pas augmenter les prix, sinon les clients choisiront les motos électriques plus abordables. Maintenant, j'évite les trajets inutiles. Quand je dépose un client, je reste là jusqu'à trouver un autre passager.
10: En plus du diesel, le gouvernement subventionne les transports publics pour minimiser l'impact de la flambée des prix. L'inflation a atteint au Rwanda 12,9% au mois de mai par rapport à l'année dernière. Lucie Mouillot, Kigali, RFI.
7: Au Kenya, on y vient donc, ils ont participé aux manifestations de jeudi qui marquaient les deux ans de la répression du mouvement de contestation de 2024, dit de la Mandamano. Et près de 355 manifestants ont été arrêtés selon les forces de l'ordre, selon un bilan du ministère de l'Intérieur. Et parmi ces personnes, 6 manifestants ont finalement été retrouvés errants dans les rues de la capitale, Nairobi. Un autre manifestant reste quant à lui porté disparu, mais tous ceux qui ont été retrouvés affirment avoir subi des violences de la part de la police, Lisa Fabian.
10: Ils ont été jetés au bord de la route comme des déchets, selon les termes employés par la Commission pour les droits humains du Kenya. Tous disent avoir été brutalisés par les policiers pendant leur garde à vue. 3 personnes ont d'abord été retrouvées dans le quartier de Hurlingham vers 5h du matin ce samedi. 3 autres manifestants ayant pris part à la marche commémorative du 25 juin ont ensuite été localisés, abandonnés dans les rues de Nairobi. Cependant, un homme n'a toujours pas été retrouvé selon la Commission pour les droits humains. Il s'agit de Davis Lichuma, disparu de force après avoir été arbitrairement arrêté selon l'organisation qui appelle à sa libération immédiate. Amnesty Kenya s'est fait l'écho de cette disparition et des inquiétudes entourant la sécurité de Davis Lichuma. L'ONG qui relaie aussi les allégations de torture et de traitements inhumains et cruels sur les 6 personnes retrouvées ce samedi demande qu'une enquête impartiale et indépendante soit immédiatement ouverte. La veille, Amnesty Kenya avait rappelé sur ses réseaux que les disparitions forcées et la détention au secret n'ont aucune place dans une démocratie constitutionnelle.
7: Les explications de Lisa Fabian, RFI, 4h tout juste 40 minutes en temps universel.
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7: Restez avec nous, bien sûr, dans un petit peu plus de 19 minutes, ce sera RFI Matin avec Clotilde Dumay, mais avant cela, un chant très puissant, un chant profond qui permet de communiquer entre des créatures qu'il faut protéger, le chant des baleines pour notre reportage du jour. On suivra un atelier de sensibilisation proposé par une association dans les écoles primaires de Dakar au Sénégal. Il y a quoi sur tes réseaux? La chronique des 15-25 ans, on parlera tout à l'heure avec Diego, un jeune de Mexico qui voit défiler beaucoup de contenu sur la Coupe du Monde de foot en moment. Et pour l'heure, eh bien, c'est justement le journal du mondial.
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27: Et c'est avec vous, Pauline Guillou, bonjour.
12: Bonjour tout le monde.
27: Et on commence avec cette folie du côté de Kansas City. L'Algérie se qualifie en 16e de finale.
12: Exactement, 3-3 entre l'Algérie et l'Autriche qui se quittent bons amis. Un match qui a complètement basculé dans les derniers instants. Le but de Riyad Mahrez qui remet les Fenech devant, élimine l'Autriche. Mais non, les Autrichiens avaient bien envie de continuer leur aventure aux États-Unis. Mmh. Deux minutes plus tard, l'attaquant Sasa Kalajdzic arrache le nul. Ouf, enfin quoique, hein, l'Autriche hérite donc de la deuxième place du groupe et affrontera l'Espagne en 16e de finale.
27: Et une victoire aussi, Pauline, pour l'Argentine.
12: Trois matchs, trois victoires pour les champions du monde argentins, même avec l'équipe B, 3-1 face à la Jordanie. Match maîtrisé, bien que sur le banc, Lionel Messi a été l'auteur d'un magnifique but alors qu'il est rentré à la 60e minute de jeu. Oui. Il est inscrit sur coup franc. Sixième réalisation pour la superstar argentine, toujours en haut du classement des buteurs.
27: Et de son côté, le Ghana retrouvera la Colombie en 16e de finale, malgré sa défaite face à la Croatie.
12: Et oui, les Black Stars se sont qualifiés en tant que meilleur troisième, en sachant qu'ils avaient déjà leur billet en poche avant leur match face à la Croatie. Une rencontre qui ne va pas forcément rester dans les annales. Hein, et le Ghana est reparti avec une défaite de 2-1, quelque peu frustrante, sous les yeux de Frédéric Suto.
13: Aucun but encaissé en deux matchs, 4 points et une qualif validée avant même le coup d'envoi. Le Ghana pensait entretenir à Philadelphie sa bonne dynamique. Pas question de faire tourner l'équipe. Carlos Queiroz, le sélectionneur, ne s'en cache pas. Il cherchait la gagne face à la Croatie. Les choses ne se sont pas tout à fait passées comme il l'espérait.
14: La Croatie a mieux commencé que nous, mais après, en deuxième période, on a vu un show ghanéen. Le résultat, la défaite est injuste, mais c'est le football.
13: Il a fallu l'entrée en jeu d'Abdoul Fatawu en seconde période pour secouer les Ghanéens. C'est là qu'on a enfin commencé à voir Antoine Semenyo. Derek Lucassen a égalisé suite à un coup franc d'Ernest Nouama. Mais 10 minutes plus tard, les Croates sont repassés devant. Rageant, dixit Brandon Thomas Asante.
15: Bien sûr que c'est frustrant. On commence en croyant qu'on peut gagner. Ça n'a pas été le cas aujourd'hui. Mais il y a beaucoup de choses positives à retenir. On va prendre le temps d'analyser tout ça et je crois vraiment qu'on pourrait être plus performant au prochain match.
13: Et il en faudra du répondant pour faire déjouer en 16e de finale la Colombie, impressionnante de solidité au premier tour. Frédéric Suto, Philadelphie, RFI.
27: Et la RDC, quant à elle, continue d'écrire son histoire.
12: Et oui, 52 ans plus tard, la qualification pour le mondial, c'était déjà historique, mais leur histoire continue, hein, au Léopard. Vainqueur 3-1 face à l'Ouzbékistan, leur première victoire en Coupe du Monde. Mais cette histoire, justement, elle n'est pas encore terminée, hein, pour Chancel Mbemba, capitaine de la sélection qui peinait encore à réaliser. Au micro de Victor Misistrano, écoutez.
16: Non, pas encore. Pas encore, parce que on sait très bien, tous les peuples congolais sont fiers de nous. Et on croyait en nous, on savait, tout est possible, il fallait faire quelque chose. On a écrit notre histoire 52 ans après, et aujourd'hui encore, on a écrit l'histoire des 16e de finale de la Coupe du Monde. Grâce à nos supporters, tous les peuples congolais, tout le monde sont derrière nous, on va pousser.
12: Et on va donc le retrouver face à l'Angleterre, hein, ça se passera le 1er juillet.
27: Oui, bien sûr, on va suivre ça sur RFI, la RDC, qui fait donc partie, Pauline, des 32 équipes qualifiées au total pour la suite du tournoi.
12: Et oui, ça y est, on peut un petit peu se projeter. Hein. Et puis, carton plein pour les pays africains, 9 sur 10, Afrique du Sud, Maroc, Côte d'Ivoire, Cap-Vert, Ghana, Égypte, Sénégal, RDC et donc Algérie rejoignent la phase finale de la compétition. Seule la Tunisie rentre à la maison. Oui. C'est parti pour les 16e de finale, donc ça va commencer aujourd'hui avec l'Afrique du Sud face au Canada, et puis quelques très belles affiches au programme, hein, les Pays-Bas face au Maroc, le Portugal de Cristiano Ronaldo face à la Croatie, avant de retrouver peut-être l'Espagne de Lamine Yamal en 8e, la Roja qui, on le disait, affrontera donc l'Autriche, Côte d'Ivoire, Norvège, Angleterre, RDC, Australie, Égypte, Belgique, Sénégal, bref, on va se régaler.
27: Ah oui, en effet, ça promet beaucoup de belles émotions et c'est à suivre encore et toujours, bien sûr, sur la radio du monde, que ce soit sur notre antenne ou que ce soit sur Internet. Merci Pauline Guillon, on vous retrouve tout à l'heure.
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17: Sébastien Duhamel.
27: Pour le moment, il est 4h45 en temps universel et c'est l'heure de jeter un coup d'œil sur l'actualité internationale avec tout d'abord la course contre la montre au Venezuela pour retrouver des survivants 72 heures après le double séisme dont le bilan continue de s'alourdir. 1430 morts et plus de 50 000 disparus. Près de 7 millions de personnes seraient affectées par ces deux séismes, ont estimé hier les Nations Unies. Les habitants dénoncent à grands cris justement le manque de soutien, voire l'absence totale du gouvernement dans les opérations de sauvetage. Les États-Unis et l'Iran ont échangé de nouvelles frappes hier et ce matin, s'accusant mutuellement de violations sur le fragile cessez-le-feu signé le 17 juin. Donald Trump menace de nouveau de repartir en guerre pour anéantir la République islamique. Et puis en Nouvelle-Calédonie, les électeurs ont commencé à voter aujourd'hui pour les premières élections provinciales depuis 2019, un scrutin qui doit redessiner les rapports de force politiques de l'archipel et peser sur les négociations à venir sur son avenir institutionnel. Ce sont des êtres dotés d'une incroyable intelligence émotionnelle et d'une grande sensibilité selon les experts qui les étudient. Et leur chant porté à nos oreilles fut d'ailleurs l'un des principaux instruments de sensibilisation sur la nécessité de protéger ces créatures au lieu de les chasser pour leur graisse ou leur chair. Vous l'avez peut-être compris, on parle évidemment des baleines sur RFI. Et on part au Sénégal pour notre reportage du jour. Car là-bas, une association organise justement des rencontres dans les écoles primaires de Dakar pour faire découvrir des enregistrements de chants de baleines qui forment un véritable langage et pour faire expliquer l'impératif besoin de protéger leur environnement. C'est l'association Gestu qui organise ces ateliers avec un professeur spécialiste des cétacés. Notre correspondant Léa-Lisa Vesteroff les a suivis à l'école primaire à Lieu-Sombe dans le quartier Ngor.
17: Tout le monde peut entendre et on y va.
18: Bouche bée, installée à leur table d'écolier, la trentaine d'élèves de cette classe de CM2 écoutent religieusement l'enregistrement d'une baleine à bosse réalisée au large de Dakar. Spécialement venue de Paris pour leur en parler, Olivier Adam, professeur à la Sorbonne.
19: Voilà, les chants que vous avez entendus, là, les sons que vous avez entendus, ça a été émis par les baleines à bosse. Et les baleines à bosse, en fait, elles viennent à Dakar et elles mettent bas à Dakar. C'est-à-dire que leurs petits, c'est des Dakarois.
18: Pour ce spécialiste des sons émis par les cétacés, il y a un énorme enjeu à démocratiser l'idée que les baleines ont un langage.
19: Moi, j'étais le premier surpris quand j'ai enregistré des baleines de voir qu'elles émettaient des sons et que ces sons étaient intentionnels et structurés sous la forme d'un langage. Et donc, du coup, à chaque fois que je rencontre des élèves, des enfants, je me dis, mais il faut qu'ils sachent absolument ça. Il faut qu'on comprenne actuellement l'océan et on va comprendre l'océan en sachant qui sont ces espèces vivantes à l'intérieur de l'océan.
20: La baleine a combien d'estomacs ?
21: Il y a combien de sortes de baleines ?
19: 90.
18: Et les questions sont nombreuses. Comment la baleine méba ? Que mange-t-elle ? Ce qui a le plus impressionné Fanta, 12 ans.
22: Leur sens et leur façon de parler.
18: Pour Thierry, enseignant dans cette classe de CM2, à Ngor, un quartier de Dakar, cet apprentissage du monde vivant est crucial.
24: Sans la connaissance, tu ne peux pas savoir par exemple que la baleine, moi j'ai appris le fait qu'elle ne méba dans une grossesse un seul enfant. Donc ça veut dire que c'est une espèce qui, si on ne la protège pas, ils peuvent disparaître.
26: En fait, est-ce que vous savez une baleine d'abord ?
18: Babacar Sy, chasseur sous-marin depuis plus de 30 ans, à l'origine des enregistrements de ces baleines à Dakar, confirme l'urgence de lutter contre l'ignorance, lui qui pêche chaque jour moins de poissons.
26: Moi, j'ai eu la chance de trouver la nature comme elle était et de la voir changer radicalement. L'année passée, j'ai fait 5 tiofs pendant toute l'année. Alors, si on continue à se lancer là, en fait, nos enfants viendront, on leur dit tiof, c'est quoi tiof? Donc, on est en train d'aller au fond du trou. Pour moi, il est temps pour moi que les gens se réveillent.
18: Deux autres écoles de Dakar ont accueilli Olivier Adam et ses enregistrements de baleines. Associés à des journées de sensibilisation à la collecte de déchets, l'association Gestu pour germes d'éco-citoyens à travers les sciences veut contribuer à changer les mentalités.
19: Tu écoutes la baleine, elle te dit bonjour, comment tu vas ?
18: Yelisa Vesteroff, Dakar, RFI.
27: Notre reportage sur l'initiation à l'univers des baleines au Sénégal a retrouvé à partager évidemment sans modération sur Internet. Comme tous les dimanches, c'est l'heure de retrouver l'équipe de Yakoua sur tes réseaux, réalisée en collaboration avec 7 jeunes à travers le monde. Ils ont entre 15 et 25 ans. Ils scrollent chaque semaine pour nous raconter ce qu'ils voient sur leurs réseaux sociaux. Aujourd'hui, Coralie Pierret échange avec Diego, qui vit à Mexico, à l'heure où la capitale mexicaine accueille, bien sûr, le mondial de foot.
28: Ce cancan que vous entendez juste là, derrière les guitares et les claps de main, c'est Merlin, Un petit canard qui au Mexique est peut-être plus célèbre que l'équipe nationale de foot et qui, en ce moment, tourne en boucle sur l'écran de Diego.
0: Il a eu tellement de buzz dans les réseaux qu'en fait, il a été invité dans des plateaux de foot et il a été invité dans la conférence de presse de la présidente de la République.
28: Ce jour-là, il a d'ailleurs failli manger la main de la présidente.
0: Il est l'animal de compagnie d'une famille qui vend des boissons dans des manifestations. Alors, il est sorti avec son maillot du Mexique. C'était trop, trop rigolo, trop sympathique pour tout le monde. Et en fait, il est devenu une star à cause de cette vidéo, justement.
28: Mais ne croyez pas que Diego voit passer uniquement ce canard. Son fil d'actualité est une vraie vitrine de l'imagination locale. C'est joyeux. Et ça déborde de scènes de rue totalement loufoques qui racontent le génie mexicain.
0: Je me rappelle, il y avait un robot en train de danser. Une chanson s'appelle « Le payaso de Borreo ». C'est la danse typique mexicaine. Même dans mon lycée, on a dansé ça trois fois cette année.
28: Partout, à Mexico, c'est la folie, c'est la célébration.
0: Le soir où le Mexique a gagné le match contre la Corée du Sud, toute la soirée, on a entendu des voitures en train de klaxonner pour célébrer la victoire. C'est vraiment incroyable, on sent vraiment une cohésion, tout ce qui se passe se met en pause. Et c'est que le foot qui est important.
28: Diego m'explique que les footballeurs de la sélection mexicaine ont aussi le droit à quelques vidéos montées façon sexy. Souvent sur cette chanson. Et le décalage est génial, puisqu'à l'origine, c'est une vieille romance mexicaine.
0: Juan Gabriel, qui est un chanteur très très connu et vraiment légendaire au Mexique, on a repris cette chanson comme un peu l'hymne de cette équipe.
28: Mais sur les réseaux de Diego, il y a aussi les critiques, écologiques d'abord.
1: C'est vraiment le transport, et plus particulièrement le transport des spectateurs, qui représente la très large majorité des émissions.
28: Celle contre le gouvernement du Mexique.
0: Aujourd'hui au Mexique, il y a une crise assez importante sur le plan des disparitions forcées. Il y a environ 150 000 personnes disparues en ce moment-là.
28: Et puis, il y a le prix des billets. Le foot, Diego, il vibre avec. Alors forcément, il aurait adoré être dans les tribunes, vivre ça en vrai.
0: C'était vraiment, vraiment trop cher. Au moins 20 000 pesos.
28: 20 000 pesos, c'est environ 1 150 $ ou 1 000 euros.
0: Même si tous les étapes sont totalement pleins.
28: Diego n'ira pas au stade, mais au fond, la vraie fête, elle est déjà sur son téléphone. Il va suivre tous les matchs jusqu'à la finale. Alors je lui demande, quel est son pronostic ?
0: Moi, je pense que la finale, ça va être Espagne-France. Après, il faudra voir aussi ce qui se passe plus loin dans le tournoi. Peut-être il y aura des surprises, peut-être pas. Il faudra voir.
28: Allez, on prend les paris. On souhaite à Diego une bonne Coupe du Monde. On le retrouvera prochainement depuis Mexico. Il y a quoi sur tes réseaux ? À la semaine prochaine.
27: À la semaine prochaine, Coralie Pierret. Pour le moment, une autre rencontre avec 100% création. Maria Afonso nous présente Surya Mathew, maître joaillier de 26 ans qui vit entre Paris et le sud de l'Inde et qui est lauréat cette année des talents du luxe et de la création.
2: Mon maître m'a toujours dit, Surya, tu comprendras qu'à partir du premier jour où tu vas commencer dans ce métier, tu apprendras jusqu'à ta mort et une vie ne suffit pas pour apprendre ce qu'on fait.
3: Surya Mathew, créateur joaillier et fondateur de la maison éponyme.
2: Les techniques que l'on apprend peuvent être très différentes en fonction de la pièce que l'on va travailler. Et chaque jour, chaque semaine, chaque mois, j'apprends de nouveau ce métier. C'est ce qui donne cette étincelle dans ce qu'on fait. Tous les jours, il y a un certain suspense.
3: Né à Bordeaux, Surya Mathew a grandi entre la France et l'Inde du Sud. À seulement 9 ans, il explore la joaillerie, d'abord seul, puis grâce à la rencontre de maîtres indiens qui lui transmettent des

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0: officiellement le massacre de masse au début du siècle dernier. Cela pour préserver les relations avec la Turquie, autrefois l'un des plus proches partenaires stratégiques d'Israël. En Russie, le sort d'Alexander Lunine. Il s'agit de cet ancien soldat qui avait menacé le président russe d'une mutinerie s'il n'était pas reçu au Kremlin. Eh bien, encore son épouse, leur domicile a été perquisitionné la nuit dernière. Les précisions de Sofia Kasenkova.
1: La réponse des autorités russes n'a pas tardé. Deux jours après avoir publié une vidéo qui a été visionnée plus de 12 millions de fois, la police aurait perquisitionné le domicile d'Alexander Lounine. C'est son épouse, Tatiana, qui le raconte dans une vidéo publiée sur TikTok, puis rapidement supprimée.
2: La police est venue la nuit. Ils ont fouillé tout notre domicile. Ils ont confisqué toutes les clés USB, les ordinateurs fixes, les ordinateurs portables, un disque dur, ainsi que des nunchaku.
1: Au moment de la perquisition, l'ex-soldat n'était pas chez lui. Selon sa femme, il était parti à Moscou et ne répondait plus au téléphone. Depuis, le canal Telegram lié au vétéran affirme qu'il a été placé en détention administrative pendant 11 jours. Alexander Lounine s'était fait connaître ce vendredi après avoir publié une vidéo dans laquelle il exigeait de rencontrer le président russe pour lui parler des abus au sein de l'armée. Il accusait notamment des commandants de torturer des soldats qui refuse d'obéir aux ordres. Des accusations graves qu'il ne prouve pas, mais qui font écho à des enquêtes déjà publiées par certains médias indépendants russes. Le Kremlin, lui, a réagi prudemment vendredi. Le porte-parole Dimitri Peskov dit savoir que cette vidéo existe, tout en parlant de formulations assez étranges.
0: La canicule en Europe, l'Organisation mondiale de la santé annonce que plus de 1300 décès sont déjà imputables à cette vague de chaleur. L'Allemagne enregistre un nouveau record absolu de température à 41,7 degrés. Même chose en Pologne, 5 degrés. Mais partout en Europe, la chaleur reflue. La vigilance sanitaire demeure. En France, plus aucun département ne sera en vigilance rouge demain, car les températures restent chaudes. En France, Santé publique France comptabilise depuis mercredi environ 1000 décès supplémentaires. Ce premier bilan pourrait s'alourdir, Marius Lafont.
3: L'homme pourrait passer sous les radars tant il n'a aucune expérience au niveau fédéral. Lance Schreier a été marine et a surtout servi comme policier de l'autoroute en Oklahoma pendant 29 ans. Pas le CV idéal a priori pour devenir directeur de l'agence fédérale chargée de contrôler l'immigration.
0: Non, visiblement, on n'est pas sur la canicule, mais sur le changement à la tête de l'ICE, vous savez, la police des frontières aux États-Unis. On aura l'occasion d'y revenir dans un autre journal sur RFI. C'est le crash le plus meurtrier en France pour l'aviation hors transport militaire et commercial. Un accident a fait 11 morts lors d'un baptême de parachutisme près de Nancy. Les victimes sont 5 moniteurs, 5 élèves et le pilote. Les élèves étaient un groupe d'infirmiers qui voulaient se faire plaisir en découvrant la chute libre. Cela aurait pu être encore pire, déclare le maire de Nancy, qui souligne que l'avion est tombé en effet à quelques mètres de pavillons et d'immeubles. En Nouvelle-Calédonie, les loyalistes en tête des élections provinciales, un scrutin marqué par une forte abstention malgré les enjeux pour l'avenir de l'archipel. À l'arrêt depuis les émeutes de 2024, 5 ans après le non au dernier référendum sur l'indépendance de l'archipel, les partis des loyalistes et le Rassemblement Les Républicains ont remporté en effet 24 des 54 sièges du Congrès territorial. Le football, salut Diouf, premier match des 16e de finale de la Coupe du Monde qui va se jouer ce soir.
4: L'Afrique du Sud défie le Canada à Los Angeles pour la première affiche de ses matchs à élimination directe. Sur le banc des Bafana Bafana, il pourrait s'agir du dernier match dirigé par le sélectionneur belge Hugo Broos. À 74 ans, il veut donc savourer chaque match.
5: C'est un moment fantastique dans une période fabuleuse, notamment pour moi en tant qu'entraîneur. Vous savez bien évidemment que je ne veux plus être à ce poste pendant les 20 prochaines années. J'ai passé l'âge pour ça. C'est probablement ma dernière Coupe du Monde parce que je ne veux pas être sur un banc de touche à plus de 80 ans. Donc de mon point de vue, c'est plutôt agréable et ça me rend heureux que l'on soit aussi bon.
0: Et face aux Bafana Bafana, des canuts canadiens sont contraints de poursuivre leur aventure hors de leur pays, salut.
4: Oui, faute d'avoir pu finir en tête du groupe B, ce qui entraîne par conséquent des contraintes et une dépense d'énergie supplémentaire. Mais leur sélectionneur Jesse Marsh ne veut pas s'arrêter à ces considérations.
6: Il y a toujours des facteurs comme les voyages ou la fatigue, mais maintenant chaque équipe veut s'assurer que sa performance sur le terrain soit du genre tout ou rien. Vider le réservoir, s'investir pleinement jusqu'au bout. Et je sais que notre équipe attend avec impatience l'occasion de montrer lors d'un grand match qu'elle va donner le meilleur.

0: D'elle-même. C'est donc le moment d'être prêt à passer à l'action et de montrer à notre pays tout ce que le Canada représente et incarne. J'ai hâte de voir nos gars jouer et je sais que nous serons prêts à nous surpasser.
1: Afrique du Sud, Canada, coup d'envoi dans un peu plus de 45 minutes.
2: Et puis un sélectionneur a décidé de quitter son poste après l'élimination de son équipe lors de ce mondial.
1: Oui, le Sud-Coréen Hong Myung-bo a démissionné après l'élimination de la Corée du Sud. Très critiqué dans son pays, il était devenu la cible de vives attaques jusque de la part du président sud-coréen, ancien capitaine emblématique de la sélection. Il était en poste depuis 2024.
2: Voilà pour la Coupe du Monde. Du football en France, 10 jours après le décès d'Éric Roy, le club finistérien a officialisé la nomination de son successeur.
1: Et sans surprise, c'est la continuité qui a été privilégiée. Son ancien adjoint Julien Lachouer s'est engagé pour les deux prochaines saisons. Une nomination qui correspondait d'ailleurs aux souhaits exprimés par Éric Roy avant sa disparition. Âgé de 49 ans, Lachouer dirigera sa première séance d'entraînement le 2 juillet à l'occasion de la reprise de la préparation estivale avec un staff quasiment inchangé autour de lui.
2: Du tennis avec l'ATP 250 d'Isbourne.
1: Le français Hugo Humbert s'est incliné en finale face au belge Zizou Bergs en 3-7, 3-6, 6-1, 6-4. Bergs décroche ainsi le premier titre ATP de sa carrière et sachez que les deux hommes se retrouveront dès mardi au premier tour de Wimbledon.
2: Et puis la Formule 1 avec le Grand Prix d'Autriche.
1: George Russell a remporté le Grand Prix d'Autriche et offre à Mercedes une 7e victoire en 8 courses cette saison. Le Britannique parti en pole a résisté jusqu'au bout au retour de Max Verstappen, 2e. Le jeune Kimi Antonelli occupe la 3e place. Par contre, grosse désillusion pour Ferrari. Malgré une première ligne sur la grille, Charles Leclerc n'a fini que 8e, victime du monoplace difficile à maîtriser. La légende Lewis Hamilton n'a pas pu faire mieux que 5e.
2: Et puis un motocyclisme tout de même, Romain Grégoire qui est sacré champion de France. 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
2: Le décryptage de la vie politique en France est maintenant sur RFI. C'est avec nos deux experts. Bonsoir Arnaud Benedetti.
7: Bonsoir à vous.
2: Vous êtes rédacteur en chef de la revue politique et parlementaire.
7: Nouvelle revue politique.
2: Nouvelle, pardon, oui c'est ça. Et professeur associé à l'Université Paris-Sorbonne. Et vous avez écrit l'ouvrage qui a pour titre « Aux portes du pouvoir, RN, l'inéluctable victoire » chez Michel Lafon. Nous sommes également en ligne avec vous, Jefferson Desport, éditorialiste à Sud-Ouest. Bonsoir.
8: Bonsoir Philippe.
2: Et c'est donc Dimanche Politique. Aujourd'hui, il a fait un peu moins chaud en France, mais les températures sont restées bien au-dessus de la normale. Selon Santé publique France, 1 000 décès de plus que la normale ont déjà été recensés depuis mercredi. Et il ne s'agit que d'un premier bilan partiel, alors que la canicule d'une intensité exceptionnelle a duré 11 jours. Il faudra encore du temps pour mesurer pleinement l'impact de la chaleur. Alors cette canicule a-t-elle été gérée sous le prisme de l'urgence et de la réaction? Face au bilan humain très lourd, certains devront en tirer les conséquences, accuse la chef des écologistes Marie Tondelier, qui argumente que l'inaction climatique, la solitude et la précarité tuent. Fin de citation. La puissance publique a-t-elle donc été dépassée, Arnaud Benedetti?
7: C'est un sujet récurrent. C'est un sujet récurrent lors de toute crise de ce type. On l'a vécu, souvenez-vous, en 2003. Sauf qu'en 2003, la communication en plus avait été insuffisante. On s'en souvient très bien.
2: Ou maladroite.
7: Maladroite, en effet, pour ceux qui ont vécu cet épisode. Là, cette fois-ci, on a eu une communication du gouvernement, clairement, mais il y a toujours ce reproche d'absence d'anticipation. Surtout qu'on vit dans des sociétés où la sensibilité finalement à ce type de crise a considérablement changé. Il y a 60 ans ou 50 ans, je veux dire, c'était évidemment une opinion publique qui était très différente quant à ce type d'événement. Là, en l'occurrence, il y a une exigence de l'opinion qui est évidemment est de plus en plus forte et fait pression sur les gouvernements. Après, en effet, il y a une réalité, c'est que des questions se posent. Des questions se posent parce que on ne peut pas ignorer au niveau d'un exécutif que malheureusement ce type aujourd'hui d'épisode va devenir de plus en plus récurrent. Donc le reproche d'impréparation n'est pas seulement, si vous voulez, une figure du débat partisan, c'est aussi une réalité. Il y a des questions qui se posent, on a vu toutes les controverses sur la question de la climatisation par exemple qui ont égrené cette semaine, montre bien que de ce point de vue-là, en termes d'infrastructure, il y a certainement aussi des insuffisances.
6: Oui, le Premier ministre a annoncé avant-hier la commande de climatiseurs pour les hôpitaux. Était-ce trop tard, Jefferson Desport?
8: Ce que disait Arnaud tout à l'heure, oui, c'est récurrent. Maintenant, on ne découvre pas, absolument pas, le réchauffement climatique. Il est là depuis un certain nombre d'années, puis on a les rapports du GIEC qui sont là et qui ont fait cette alerte-là. On ne peut pas dire, d'un autre côté, que rien n'a été fait. Depuis 90, la France a réduit ses émissions de gaz à effet de serre de 34% en cumulé. Maintenant, les critiques sont justifiées parce que ça ne va pas assez vite. Le réchauffement climatique accélère, lui. Et quand on regarde les politiques environnementales, on va prendre un exemple, c'est le fonds vert, 2,4 milliards de dotation en 2023, 800 millions aujourd'hui, ces crédits ne cessent de fondre comme neige au soleil, si vous me permettez l'expression, et lui, le réchauffement climatique, lui, il accélère. Et donc vos politiques environnementales, soit elles sont des variables d'ajustement, soit elles sont sacrifiées. Et c'est là où ça ne va pas, parce qu'on ne peut pas faire du stop and go en permanence et affirmer vouloir régler le problème. Vous aviez parlé de la climatisation tout à l'heure, le Rassemblement National va présenter un plan climatisation. On va quand même pas croire que le Rassemblement National a des ambitions écologiques. C'est un parti clairement climato-sceptique qui, je vous le rappelle, qui a qualifié les rapports du GIEC d'alarmiste, c'est Marine Le Pen, qui a promis de démonter les éoliennes, c'est encore Marine Le Pen, et qui a envoyé une petite délégation à Washington pour l'investiture de Donald Trump. C'est le Rassemblement National, Donald Trump, qui ne jure que par les énergies fossiles et qui a sorti à deux reprises les États-Unis de l'accord de Paris. Donc, on a une situation qui est quand même complexe. Maintenant, on ne découvre pas que le réchauffement climatique est là et qu'il s'accélère, sauf que la prise en compte, la prise de conscience, elle ne revient qu'à chaque fois qu'on a des épisodes caniculaires, alors que le réchauffement climatique doit s'appréhender dans la durée avec des crédits et une véritable politique, ce qui n'est pas le cas.
6: Arnaud Ménier.
7: Oui, je suis d'accord, mais il y a deux sujets en fin de compte. Il y a le sujet de la politique globale, où finalement la lutte contre le réchauffement climatique ou le changement climatique ne peut que se faire au niveau global, au niveau planétaire. Le vrai sujet aujourd'hui qui se pose, c'est aussi la question ensuite de notre capacité à pouvoir répondre à des situations d'urgence et des situations de crise comme celles que nous vivons. Et là, manifestement, ce qui aujourd'hui, en tout cas, est reproché au gouvernement, c'est qu'il y a un certain nombre d'infrastructures qui pourraient nous permettre, ou de mesures qui pourraient nous permettre de passer de manière un peu plus confortable, autant que faire se peut, ce type d'épisode, et que manifestement, on a beaucoup de retard. Encore une fois, la question de la climatisation dans les écoles, par exemple, n'est pas un vain sujet, c'est un sujet important pour les enfants. On a fait passer, il y a quelques jours, je crois, des oraux du brevet ou du bac dans un parking, donc ce qui montre bien que, je veux dire, il y a une incapacité au niveau aussi de l'État, ou un retard au niveau de l'État, à prendre des mesures d'adaptation pour permettre justement de surmonter ce type d'épisode.
6: Au demeurant, Emmanuel Macron a mis en avant jeudi dernier le gros travail d'adaptation qui a été fait dans la lutte contre le réchauffement climatique sous ses deux mandats. L'ex-premier ministre Édouard Philippe affirme qu'il faut aller plus vite, plus loin en matière d'adaptation au réchauffement climatique. Il propose une série de mesures allant d'un plan de climatisation à la reconquête des espaces de baignade. Bref, tout le monde s'y met. Ça veut dire, Jefferson Desport, de Sud-Ouest, que l'enjeu climatique devient un enjeu politique.
8: On le voit, c'est pas tout le temps le cas, parce que si vous prenez, rappelez-vous, en 2019, la jeunesse manifeste partout pour le climat. Au municipal de 2020, on a une vague verte, Bordeaux bascule et devient écologiste, Strasbourg, d'autres villes, et 6 ans plus tard, il n'y a plus ces manifestations-là, et au municipal de 2026, on a un reflux des écologistes dans les exécutifs municipaux, à commencer par Bordeaux, qui a été renversé, et Pierre Urmic, le maire écologiste, a été battu par Thomas Cazenave, le candidat macroniste. Donc on a quand même la préoccupation environnementale est à géométrie variable, et surtout elle a reculé dans la préoccupation chez les Français, au profit de la sécurité, de la santé, du pouvoir d'achat. Donc peut-être que le problème, c'est que on prend conscience, on revient sur le sujet environnemental uniquement à la faveur de catastrophes, quand encore une fois, elle doit s'appréhender sur le temps long avec une véritable politique. Mais quand vous, Arnaud, disait très justement que ça se doit se, s'appréhender au niveau global, c'est d'abord au niveau européen. Et le Green Deal, le plan vert européen, a quand même eu quelques coups de canif dans le contrat, puisque la vente des, de l'interdiction de vendre des véhicules thermiques en 2035 a été reculée. On a allégé ce dispositif-là pour permettre aux constructeurs, notamment européens, de pouvoir faire face et de s'adapter, de pouvoir proposer des modèles concurrentiels, mais c'est aussi un coup de canif dans la lutte contre le réchauffement climatique. Donc en fait, il faut une volonté. Peut-être que si les élections municipales avaient eu lieu en juin et pas en mars, peut-être que les résultats auraient été différents. En tout cas, ce qui est certain, c'est que prendre les choses au coup par coup ne suffiront pas, parce que cette trajectoire de dégradation climatique, elle s'accélère.
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7: Une tribune de Gabriel Attal était à lire aujourd'hui dans la tribune Dimanche. Un mois après son premier meeting, le président du Parti Renaissance et ancien Premier ministre y charge les extrêmes politiques, le Rassemblement National comme la France Insoumise, deux partis, Victorien Guillaume, qui trustent les premières places dans les sondages.
10: À moins d'un an de la présidentielle, le Rassemblement National est largement en tête dans les sondages et la France Insoumise domine à gauche. Ainsi, la dernière enquête IFOP montre un Jordan Bardella en nette avance au premier tour, suivi d'Édouard Philippe, puis de Jean-Luc Mélenchon et en cinquième position Gabriel Attal. L'ancien Premier ministre d'Emmanuel Macron affirme donc vouloir desserrer la tenaille et éviter l'accession au second tour des deux partis. Stratégie du chaos permanent, délégitimation constante des contre pouvoir, le patron de Renaissance qualifie de nouveau Trump français, Jean-Luc Mélenchon. Quant au RN, le parti est toujours prêt à relayer la propagande du Kremlin et se glisse de plus en plus dans des habits poutiniens, tacle Gabriel Attal. Celui qui a annoncé sa candidature en mai dernier plaide donc pour un rassemblement au-delà de la droite et du centre, avec l'espoir d'élargir sa base électorale.
7: Le centre doit donc exister face à des partis extrêmement puissants à un an de l'élection présidentielle, Arnaud Benedetti.
11: Bah, Gabriel Attal essaye de tracer son sillon dans un champ de concurrence où finalement la zone de chalandise électorale est plutôt aujourd'hui, si ce n'est réduite, en tout cas moins forte qu'elle ne l'a été par le passé, avec un concurrent qui s'appelle Édouard Philippe. Et d'ailleurs, quand il dit qu'il faut rassembler au-delà du centre et de la droite, il veut quelque part se différencier d'une certaine manière d'Édouard Philippe, qui lui, malgré tout, aujourd'hui, essaye d'occuper dans cet espace central un positionnement plutôt à droite, même si, bien évidemment, il ne refuse pas le renfort du centre. Il est en train d'essayer de renouveler une finir le logiciel originel du macronisme, qui était un logiciel à la fois libéral, progressiste, européen, avec peut-être une petite différence par rapport à Emmanuel Macron, c'est que lui quand même insiste beaucoup sur les enjeux régaliens, ce que ne faisait pas Emmanuel Macron en 2017. Tout le problème pour tous les acteurs politiques de ce bloc central, c'est de pouvoir incarner une rupture quand ils seront immanquablement rappelés à leur passé de gouvernant. Donc ça, c'est un vrai sujet aujourd'hui. Vont-ils pouvoir finalement créer cette alchimie qui permet de recommencer d'une certaine manière une aventure en proposant du neuf? Ça, c'est quand même un défi qui leur est lancé.
7: Votre analyse, Jefferson Desport, éditorialiste à Sud-Ouest.
8: Oui, je rejoins Arnaud, bien entendu, sur la concurrence avec Édouard Philippe, parce que avant de s'imposer face soit au RN, soit à LFI, Gabriel Attal va devoir s'imposer au sein même du bloc central et donc régler la question de la concurrence avec Édouard Philippe. Ça, c'est quand même la première étape. On sait que ça atterrira vraisemblablement fin décembre et que là, il y aura une analyse très claire des résultats pour voir qui est le mieux placé et pourquoi pas faire une alliance. Maintenant, ce risque d'un second tour LFI, RN et d'accentuer d'ores et déjà sur cette tenaille-là, bon, ce second tour n'est pas écrit. Hein. Il n'est pas écrit que le RN, malgré les sondages, soit présent au second tour. D'abord, Jordan Bardella est testé, il n'est pas encore candidat. Je rappelle qu'il y aura une décision de justice le 7 juillet. Marine Le Pen saura si sa condamnation en première instance est confirmée ou pas. Et si c'est le cas, évidemment, ce sera Jordan Bardella. Mais pour l'instant, Jordan Bardella n'a pas fait campagne, il n'a pas émis la moindre proposition. Il y a 10 mois devant nous où cette campagne sera aussi sans doute très piégeuse pour lui, parce qu'il avance un plan climatisation, il veut se reverdir un tout petit peu sur le dos de la canicule. Bon, c'est un peu facile et tout le monde saura lui rappeler. Sur l'économie, on l'attend aussi au tournant. Je vous rappelle, quand il a fait ce débat face à Gabriel Attal, ce qu'il avait dit, je veux passer du libre-échange à l'échange juste. Bon, je pense pas que les chefs d'entreprise ont été transcendés, en tout cas, ont été retournés. Donc, cette campagne va devoir se faire. Maintenant, Gabriel Attal sur le bloc central, oui, il va renouer avec le macronisme originel, avec peut-être une nuance pour compléter ce qu'a dit Arnaud, c'est qu'on a vu en 2022 toute la force du vote utile. Et la force du vote utile pour un candidat du bloc central, c'est un candidat de gauche démocratique et républicaine, donc hors LFI, faible, et un candidat de la droite, faible. C'est ce qu'on a vu en 2022. Pour l'instant, sur ce terrain-là, entre une gauche social-démocrate et une droite LR classique, pour l'instant, on n'a pas de candidat qui soit en mesure de rivaliser, si l'on en croit les sondages, mais je reste très critique sur les sondages à 10 mois de la présidentielle.
11: Les socialistes continuent à se mettre en ordre de bataille dans la perspective de cette élection présidentielle. Justement, ils viennent d'approuver à 83% le projet du parti pour le 21e siècle, projet centré sur la notion de liberté, un document qui se veut fédérateur et qui entre en collision avec le fait que le PS s'entre-déchire sur la stratégie pour la présidentielle et l'idée d'une primaire. Il n'a toujours pas de candidat. Après-demain, un conseil national doit trancher la question qui sera posée en juillet aux militants socialistes dans l'espoir de sortir de l'impasse. Alors ce projet identifie le PS comme une gauche radicale de gouvernement. Il affirme que le modèle social-démocrate doit être dépassé. Ça veut dire à gauche toute. Pourquoi ?
7: Parce qu'il faut vraisemblablement essayer de reconquérir une partie de cet électorat qui est tenté, si l'on croit les sondages, par le vote Jean-Luc Mélenchon. Donc il faut qu'il y ait une dose de radicalité pour faire revenir au bercail une partie de cette gauche qui est favorable à un projet de rupture. Est-ce que ce sera suffisant ? On ne peut pas le dire à ce stade, ça paraît extrêmement difficile. On voit que les mesures, c'est l'augmentation du SMIC, c'est la taxe Zucman, enfin c'est différentes mesures en effet qui sont des marqueurs importants pour peut-être une partie de la sociologie de cet électorat. Mais le problème qui se pose ensuite dans une élection présidentielle, c'est une élection d'abord d'incarnation, c'est une élection certes de projet, mais d'abord d'incarnation. Et la difficulté, c'est qu'ils n'ont pas tranché cette question de l'incarnation. Ensuite, est-ce que ce projet socialiste va être avalisé par le candidat qui sera le candidat social-démocrate? Est-ce que François Hollande se reconnaît dans ce projet? Est-ce que si c'est M. Cazeneuve, est-ce qu'il se reconnaît dans ce projet? Et est-ce que M. Guzman, qui n'est pas un membre du Parti Socialiste, mais qui est place publique, se reconnaîtra-t-il dans ce projet? Donc pour l'instant, ils veulent, disons d'une certaine manière, montrer qu'ils ont une ligne directrice, mais si vous voulez, en insistant sur cette communication de leur ligne directrice, ils laissent de côté le véritable sujet, c'est de savoir qui.
11: Et alors, comment les choses peuvent-elles se décanter, Jefferson Desport, sur le qui, pour porter le quoi?
8: Sur le qui, c'est toute la question qui va être posée. Déjà, il faut qu'ils se mettent d'accord mardi sur la question qu'ils vont devoir poser aux militants. Ce sera pour le 9 juillet, mais pour l'instant, cette question n'est pas écrite. Vendredi, en Gironde, Raphaël Glucksmann, Boris Vallaud et Yannick Jadot étaient en déplacement, justement, sur le thème de la canicule. On leur a posé la question, je leur ai posé la question du qui, justement, et c'était fin de non-recevoir, c'est pas le moment, c'est pas le lieu, c'est pas l'endroit. En tout état de cause, c'est pas du tout prêt. Raphaël Glucksmann l'a dit dans une interview dans Sud-Ouest vendredi, il n'imagine pas faire cette campagne séparée des socialistes. Il s'est donné 3 mois pour convaincre, il reste 2 mois maintenant pour s'imposer dans les sondages. En réalité, ça veut dire ça. C'est-à-dire qu'en septembre, il faut qu'il soit le mieux placé à gauche pour pouvoir faire cette espèce d'alliance autour des sociaux-démocrates, c'est-à-dire de la gauche non mélenchoniste. Pour l'instant, ce que l'on voit, c'est quand même un triste spectacle. Moi, je l'ai écrit dans un édito. Au PS, ils sont tous victimes du syndrome du loto, c'est-à-dire tous les gagnants ont tenté leur chance, sauf que la présidentielle, c'est pas un jeu. Et là, il y a quand même une urgence, ils n'arrivent pas à se mettre d'accord. On voit bien qu'Olivier Faure fait tout pour reporter la décision le plus loin possible, ce qui arrange aussi les affaires de François Hollande. On attend que tous les candidats putatifs se crachent les uns après les autres pour pouvoir sortir la carte François Hollande, là encore autour du mois de décembre. Et d'ici là, il se sera passé tellement de choses, toutes les écuries se seront lancées, on sera rentré véritablement dans la campagne.
11: Et vous y croyez, Arnaud Benedetti, à la carte François Hollande?
7: En tout cas, lui, il croit certainement. C'est ça le plus important. Si vous voulez, la force et la faiblesse de François Hollande, c'est que bon, certains lui reprochent, en effet, son quinquennat passé, notamment à gauche, où il a été quand même, il faut le rappeler, extrêmement critiqué. Mais sa force, c'est indéniablement le fait qu'il ait déjà été président de la République. Donc, il a une légitimité. Personne ne doute, en l'occurrence, qu'il puisse éventuellement, même si certains lui contestent, reporter le costume de président de la République. Donc, là-dessus, c'est un capital politique qui n'est pas négligeable. François Hollande est un fin tacticien, indéniablement. Il laisse le temps passer et il sortira du bois le moment venu, certainement.
6: Arnaud Benedetti, je rappelle le titre de votre ouvrage, Aux portes du pouvoir, RN, inéluctable victoire, chez Michel Lafon, sachant que dans quelques
7: avec
6: jours...
7: Avec un point d'interrogation, il faut le préciser.
6: Et dans quelques jours, on sera fixé sur le sort de Marine Le Pen, on aura l'occasion d'en reparler. Merci également aux analyses et expertises de Jefferson Desport, éditorialiste à Sud-Ouest.
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6: 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Afrique Soir, maintenant avec Sylvie Berruet, bonsoir.
14: Bonsoir Philippe, bonsoir à tous. L'Afrique en pointe au mondial de football. 9 équipes africaines sur les 10 engagées sont qualifiées pour les 16e de finale. Première d'entre elles à jouer un match à élimination directe, c'est l'Afrique du Sud. Ce soir opposé au Canada, l'un des pays hôtes. Début de la rencontre à 21h. Et puis la fête jusqu'au bout de la nuit pour les supporters des Léopards. Ils ont célébré la toute première victoire de la RDC dans une phase finale de la Coupe du Monde. Les Congolais qui l'ont emporté 3 buts à 1 face à l'Ouzbékistan. Dans l'actualité encore, l'Afrique du Sud où des milliers de ressortissants du Malawi réfugiés dans un camp à Durban attendent d'être rapatriés. Ils fuient les violences xénophobes alors que mardi a lieu une manifestation nationale contre l'immigration illégale. La Coupe du Monde de football et c'est parti pour les 16e de finale, match à élimination directe. C'est l'Afrique du Sud et Bafana Bafana qui ouvrent le bal ce soir contre le Canada. Ces deux équipes vont vivre un moment historique puisque c'est la première fois qu'elles vont dépasser les phases de groupe pour l'Afrique du Sud. Première des 9 pays africains qualifiés, on y reviendra un peu plus tard. L'enjeu est de taille et les barres se remplissent à l'approche du coup d'envoi de la rencontre. C'est d'ici une demi-heure. Joséphine Klockner, vous êtes l'une de notre correspondante. Vous vous trouvez dans un bar de Johannesburg. Quelle est l'ambiance?
15: Oui, ici, évidemment, il y a une très bonne ambiance. La qualification était il y a seulement 4 jours et on célèbre encore ce moment historique. De la bonne humeur, mais aussi pas mal de stress pour les supporters. Les Bafana Bafana ont fait jusqu'à présent vivre un roller coaster d'émotions à leurs fans. Après le match d'ouverture manqué contre le Mexique, perdu 2-0, les espoirs étaient pas mal retombés. Et puis il y a eu le match nul contre la République tchèque, puis cette victoire inespérée contre la Corée du Sud. Finalement, l'Afrique du Sud a terminé deuxième de son groupe, un résultat qui était assez peu attendu, mais qui fait reprendre des couleurs aux Sud-Africains. Beaucoup de maillots vert et or ce soir, certains se sont habillés comme pour le stade, écharpe arc-en-ciel et macarapa, ces couvre-chefs typiques des supporters sud-africains. Certains ici se voient même remporter la Coupe du Monde, on ne sait jamais. Après tout, l'Afrique du Sud était déjà considérée comme un outsider, elle a su déjouer les pronostics, donc il y a cet espoir de renouveler l'exploit. En tout cas, ça va être un match très suivi, que ça soit à la maison ou dans les bars comme ici.
14: Merci Joséphine Klockner en direct d'un bar de Johannesburg. Canada, Afrique du Sud, coup d'envoi à 21h dans moins d'une demi-heure. Rencontre à suivre en live sur notre site rfi.fr. Et puis la joie indescriptible des supporters des Léopards. Ils ont fêté toute la nuit la qualification de la RDC pour les 16e de finale. Les Congolais qui sont venus à bout de l'Ouzbékistan 3-1. Et à Kinshasa, cette qualification a été célébrée comme il se doit, Olga Massangou.
16: La victoire contre l'Ouzbékistan était attendue, mais le coup de sifflet final a sonné comme une véritable délivrance pour Freddy.
17: C'est absolument incroyable. Déjà 52 ans, on n'avait pas participé. On revient, on se qualifie avec la manière. J'ai même pas les mots. C'était compliqué, on a mal commencé, mais on n'a rien lâché. À l'image du pays, on ne lâche jamais rien.
16: Comme des nombreux supporters des Léopards habillés aux couleurs nationales pour l'occasion, Lily a bravé le froid et passé la nuit dehors, un sacrifice qui importe peu désormais car la RDC est officiellement qualifiée.
18: Nous sommes dans une joie extrême, 52 ans après, que dire. Merci à l'équipe, aux Léopards, nous sommes dans une joie incroyable. Merci à Wissa qui depuis n'arrête pas de nous surprendre et franchement que l'équipe continue ainsi. Nous sommes de tout cœur avec eux et nous sommes tous derrière eux.
16: La performance de Johan Wissa n'est pas passée inaperçue. Joël est très content, surtout après le changement de stratégie de Desabre.
19: Il fallait faire des changements, c'est clair. C'est clair, il fallait faire des changements. Ceux-là, on sent qu'ils ont la guerre. Ils veulent faire quelque chose. Et tu sais, en vrai, à partir de maintenant, quoi qu'il arrive, ça va. Non, mais oui, ça, c'est quelque chose. Il a de quoi raconter à ses petits-fils.
16: Il s'agit de la toute première victoire de l'histoire de la RDC dans une phase finale de la Coupe du Monde. Olga Masangu Kinshasa, RFI.
14: Les prochains matchs des Léopards, élimination directe donc contre l'Angleterre d'Harry Kane. La rencontre se jouera mercredi. Et puis le foot africain, décidément très en forme. On l'a dit, 9 africaines sur 10 engagées sont qualifiées pour ces 16e de finale de ce mondial. Une performance inédite pour l'Afrique. Alors on va les citer, l'Afrique du Sud, on l'a dit, l'Égypte, la Côte d'Ivoire, le Cap-Vert, le Maroc, la RDC, le Ghana, le Sénégal et l'Algérie. Seule la Tunisie est éliminée. Dans l'actualité, l'Afrique du Sud, alors qu'une vague de xénophobie frappe de nouveau le pays, des milliers de ressortissants du Malawi se sont regroupés dans le centre-ville de Durban, dans un camp. Ils espèrent être rapatriés avant la journée de manifestation nationale contre l'immigration illégale, une journée prévue mardi. Et si le gouvernement sud-africain annonce qu'il a déjà permis de rapatrier environ 10 000 Malawites en bus, ce camp de réfugiés ne désemplit pas. Reportage Valentin Hugues.
20: Dans le ciel, un hélicoptère fait des rondes au-dessus de cet immense camp de réfugiés malawites. Devant les grilles, c'est un flot incessant de voitures et toujours la même scène. Les portes s'ouvrent et des familles désemparées sortent avec leurs valises.
21: Je n'ai pris que 3 sacs.
22: J'ai dû abandonner beaucoup d'affaires.
20: J'ai pris juste l'essentiel.
22: Oui, et je suis avec ma fille de 7 mois car nous ne sommes plus en sécurité.
20: Récemment, un ressortissant du Malawi a été tué en marge d'une manifestation anti-immigration. Alors, Freedom, un jardinier malawite, utilise sa voiture pour aider sa communauté à fuir.
21: Les gens ont tellement peur. Je m'occupe de les déposer ici car dans nos communautés, la situation n'est pas très bonne. Hier, par exemple, ils passaient en voiture pour dire à tous les étrangers de rentrer chez eux avant la date limite du 30 juin. Au moins, ici, on est protégé par la police.
20: Parce que sur cet immense parking désaffecté, l'attente est longue. Les réfugiés qui espèrent fuir le pays doivent d'abord s'enregistrer auprès des services d'immigration avant d'espérer monter dans un bus direction le Malawi, un pays que cette jeune de 18 ans ne connaît même pas.
23: Ça sera la première fois que je vais là-bas. Je suis née en Afrique du Sud, mais je n'ai plus aucune raison de rester car on nous attaque.
20: Tu es en colère contre les manifestants ? Et alors que la queue à l'entrée du camp ne désemplit pas, la ville de Durban tente aussi de transférer certains réfugiés dans un autre lieu à des centaines de kilomètres d'ici, au nord du pays. Valentin Hugues, Durban, RFI.
14: En bref, en République démocratique du Congo, l'opposant d'Eli Sessanga affirme que son passeport a été retenu et que son embarquement a été refusé ce dimanche à l'aéroport de Kinshasa. Le président du parti en vol indique qu'il devait se rendre en Europe pour des raisons médicales après avoir été blessé lors d'une manifestation le 12 juin. Selon lui, des agents de l'immigration l'ont seulement invité à se présenter à la cour de cassation. D'Eli Sessanga annonce qu'il va faire valoir ses droits par les voies légal. Il est parmi les organisateurs des dernières manifestations contre le projet de changement de la Constitution en RDC. Et puis en Ouganda, le principal groupe de médias indépendants fermé par le chef de l'armée, qui n'est autre que le fils du président Yoweri Museveni, réélu pour un 7e mandat en janvier. NTV et Monitor sont fermés à partir d'aujourd'hui, a écrit sur X Muzi Kenerugaba. Ni NTV ni Monitor ne rouvriront sans ma permission. Et de leur côté, les deux médias affirment être assiégés par l'armée. Nous partons à Essaouira, au sud du Maroc, où s'est achevée la nuit dernière la 27e édition du festival Gnawa, événement créé pour faire renaître cette tradition ancestrale. Le Camerounais Richard Bona, le Brésilien Carinos Brown ont ainsi partagé la scène avec les grands Malem. Reportage de notre envoyé spécial Guillaume Thibault.
0: La musique a ce don, celui de réunir. La vibration gnawa a ce pouvoir, le décupler. Ils se connaissent depuis peu, mais semblent former une famille. Au sein de cette fratrie de cœur, le Sénégalais Cherne Doy, joueur de ralambas.
1: Quand je suis sur la scène, c'est comme si je suis chez moi. C'est tellement profond, ça guérit aussi, je pense bien, la musique ça guérit. Hein. Ça c'est beau, quoi, tu vois.
0: Trompettiste de jazz de talent, le français Alexandre Hérichon fait également partie de l'aventure de cette fusion unique, en toute humilité, avec la volonté de se laisser pénétrer par la culture gnawa.
3: Juste l'essence de la musique, le jeu, et juste le partage, et on s'écoute, on se répond, on joue ensemble. Sans la musique, je n'aurais pas eu la chance de vivre tout ça, c'est incroyable.
0: Le père de famille de cette création s'appelle Karim Ziad, un pape de la batterie, également directeur artistique du festival, un chercheur de pépites, un artisan rassembleur qui se bat pour faire vivre et pour faire aimer la tradition gnawa.
4: L'amour, bah oui, on est fait pour s'aimer. Hein. Il y a des relations pratiquement familiales, quoi, entre nous tous. Tout l'amour du monde, quoi.
0: Guillaume Thibault et Sawira.
14: Et c'est la fin de cette première édition d'Afrique Soir. Merci de l'avoir suivi, les 20h40 ici à Paris.

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1: Bonsoir. Aujourd'hui, le théâtre raconte l'inceste. J'ai besoin d'air, c'est pour ça que je fume. De et par Clémence de Vimal est à l'affiche du théâtre Transversal jusqu'au 25 juillet dans le cadre du Festival d'Avignon.
2: On m'appelle Madame Risette parce que c'est vrai que je souris tout le temps. Moi, j'ai 3 frères et 3 sœurs, ça fait 6, enfin 7 avec moi. Solène, Benjamin, Blandine, Rémi, moi, Arthur et Marie-Victoire. Moi, je suis la 5e et j'ai 5 ans. J'ai plein de cousins et je passe toujours de superbes vacances à Beaurivage chez mes grands-parents. J'adore aller à Beaurivage. On n'adore que Dieu, ma chérie. Ça, c'est maman.
1: Cette fille rousse sans sandales, qui porte une robe à fleurs avec un immense col colombine et qui nous présente sa famille, une famille nombreuse, catholique un peu tradie, c'est Elisabeth. Mais tout le monde l'appelle Babette ou Zabette. Elisabeth, c'est le double théâtral de Clémence de Vimal.
2: Moi, je pars de mon histoire pour après aller rejoindre celle de tous. Donc, le fait de mettre un autre prénom que le mien était nécessaire. J'ai mis longtemps à me défaire du prénom Clémence, donc j'ai choisi Elisabeth. La première raison, c'est qu'en fait, ce sera le prochain spectacle, ce sera autour d'une figure qui s'appelle Elisabeth. La deuxième chose, c'est un hommage à une tante que j'appelais tante Zabette. Et le dernier, c'est parce que dans Elisabeth, je pouvais mettre le Z de Zorro. Parce que Elisabeth, c'est une justicière.
1: Dans la famille, il y a aussi le grand-père, que l'on appelle Bon Papa, et le grand-cousin Joël. Comme tous les personnages, c'est aussi Clémence de Vimal qui les incarne. Il suffit de changer de voix, de posture, de ton ou d'attitude, et le tour est joué.
3: Alors, on ne dit pas bonjour à son cousin préféré? Bonjour Joël. Joël, c'est mon grand-cousin. Il est souvent devant la télévision, même si parfois il a de Bon Papa dans le jardin. Il est grand, il a 15 ans. Il est bizarre. Je comprends pas toujours quand il parle. Je crois que sa langue est trop grande pour sa bouche, alors il paraît qu'un jour on va l'opérer. Je l'aime pas trop. C'est toujours lui qui décide parce qu'il est grand.
1: Par petites touches, la comédienne distille avec parcimonie quelques gouttes de malaise dans l'océan de bonne humeur qui submerge la famille pendant les vacances d'été avec ses rituels incontournables.
3: Fantôme, tout le monde sur le perron, allez! Encore! Mais maman veut toujours qu'on fasse des photos à Beaurivage. Elle dit que c'est précieux quand on est tous ensemble.
2: Honnêtement, on était très heureux. Très heureux parce que c'était déjà des grands espaces. Donc il y avait la place de courir, d'avoir sa vie en fait, de faire des choses qu'on faisait pas dans l'année. Et puis on était toujours très contents de se retrouver. C'était une ambiance très sympathique. Moi j'avais beaucoup de joie à retrouver mes grands-parents. Et les photos, ça fige un instant. Une date, une année, et donc ça fige ce qu'on vivait à ce moment-là. Et donc au fur et à mesure, bah voilà, dans les photos, bah parfois il y en a qui ne sont pas là, parfois il y en a qui sont là, et je trouve ça assez fou de voir les visages, de voir les sourires ou non, de voir les regards.
1: Sur la scène du théâtre, une moitié de cadre de photos justement, mais un cadre en diagonale, bancal, comme brisé en deux.
2: Moi, je n'aimais pas les photos, et je pense que je n'aimais pas aussi qu'on attrape mon image, qu'on fige mon image. Et le cadre, je trouve ça amusant parce qu'en fait, dans toute famille, il y a un cadre quelque part, à un endroit. En fait, il est différent pour chacun. Et le fait de choisir un cadre qui est brinque-ballant, bah, c'est pour moi l'image de ce qui s'est passé. C'est-à-dire, en fait, bah, ça tient pas tant que ça. Ça tient, mais c'est très fragile.
3: Montre-moi ton bras. C'est quoi, c'est Marc, Elisabeth? Pourquoi tu as fait ça? C'est bon, ça me regarde, c'est ma vie, ok? C'est pas grave, maman. C'est pas grave. J'aimerais quand même que tu ailles voir quelqu'un. Je vois bien que quelque chose te tracasse. Quoi? Que j'aille voir une psy, c'est bon, hein, je suis pas folle. Albert, tu peux venir 2 minutes, s'il te plaît? Qu'est-ce qu'il y a? C'est pour Elisabeth! Oh, qu'est-ce qu'elle a encore fait? Non, mais c'est bon, maman! On va faire une réunion officielle, genre Elisabeth a encore un problème! Albert, c'est important! De toute façon, mon papa, il s'en fout. Après le combat, j'ai commencé à fumer. La cigarette, c'est mieux que se scarifier, enfin, socialement parlant.
1: Il y a les clopes, mais aussi les troubles alimentaires. Et un jour, alors que Zabette parle avec son petit copain, on commence à comprendre pourquoi.
3: Tu sais, j'y repense depuis cet été. Et quand j'étais petite, j'avais un cousin un peu bizarre, Joël, il s'appelle. Il était grand, il avait 15 ans. Il a enlevé ma... Je sais pas pourquoi je te dis tout ça, j'ai jamais dit à personne. T'es sortie tout seule. Et ta famille, elle est au courant. Jamais de la vie, t'es malade. Et c'est arrivé plusieurs fois. Chaque vacances. Mais si ça se trouve, je dis n'importe quoi, tu sais, je me souviens pas très bien. Je me souviens juste d'une tenue que je portais, c'était une salopette, parce que c'était ma salopette préférée. Ce serait trop bizarre, non?
2: C'est un moment qui a vraiment existé. Je l'ai théâtralisé, mais je l'ai trouvé important parce que pour arriver à dire les choses, en fait, les choses sont dites de plein de façons différentes. Il y a le corps qui parle, parfois on dit un mot, puis on en dit un autre. Et donc, pour moi, cette scène, elle est importante parce que, effectivement, je dis sans dire. Et en même temps, la réaction du petit copain permet de mesurer, ah, c'est vrai que ce que je viens de dire, c'est bizarre. Et ce mot-là, bizarre, veut dire beaucoup de choses et ne veut rien dire en même temps, cette espèce de fourre-tout. Je crois qu'on n'est pas capable, les personnes qui ont été victimes d'agressions sexuelles ne sont pas capables de poser les mots tout de suite parce que justement, ils font un sacré process pour être capables de poser les mots parce qu'en fait, ils sont trop violents. C'est pas possible d'encaisser ce choc tout de suite. En fait, le cerveau est bien foutu et permet que ça se fasse par étapes. Le travail d'écriture a vraiment été un travail passionnant puisque ça a vraiment été un travail qui m'a permis de reposer les mots justes au bon moment et de les choisir pleinement. Pour moi, en tant qu'autrice, ça a été un travail extraordinaire de prise de conscience. J'ai eu besoin d'abord d'écrire seule parce que j'avais besoin de me réapproprier l'histoire et ça c'était très important. Et puis au bout d'un moment j'ai eu besoin de retour, donc j'ai des personnes qui m'ont vraiment accompagnée là-dedans parce que je voyais plus et surtout j'avais un patchwork et j'avais du mal à construire vraiment le fil rouge. J'avais une difficulté dans la dramaturgie, j'avais trop d'informations et il fallait que je fasse des choix et j'avais de la difficulté à faire des choix.
3: Joël m'emmenait souvent dans la chambre bleue quand j'étais petite. Il me faisait des massages, il enlevait ma cul. Maman? Maman? Non mais maman, c'est pas grave, hein? C'est pas grave. C'est grave? Non. Bah non, c'est pas grave. Il y a pire dans la vie.
1: Face à elle, à ce moment-là, sa mère reste muette.
2: Son silence en dit beaucoup. Et c'est par la réaction, on pourrait dire par la non-réaction, que le personnage d'Elisabeth, d'un coup, est complètement chamboulé dans ce qu'elle vient de dire. Elle dit à sa mère ce qu'elle vient de dire parce qu'elle sent qu'il y a un problème. Et par la non-réaction, l'expression de sa mère, elle se rend compte quand même qu'il y a quelque chose qui ne va pas. Et donc, elle a raison d'écouter cette intuition.
3: Bon, est-ce que tu travailles en ce moment dans ton école de théâtre ? Une scène, mais ça va pas vous plaire. Ah bon? Mais pourquoi? Tu dois encore jouer la fille facile? Non, maman, non. C'est l'histoire de Lucrèce Borgia. C'est l'histoire d'une femme qui a eu un enfant avec son frère. Oh, mais pourquoi on vous fait toujours jouer des pièces tordues? C'est quand même incroyable, ça! On dirait qu'il n'y a que ça! Soit pute, soit pauvre!
2: Je me suis toujours dit, il faut que les gens respirent. Et au tout début, j'ai écrit un texte et en fait le retour qu'on m'a fait c'est pas drôle du tout. Il y a pas d'humour dans ton texte et je me suis rendu compte que effectivement c'était pas drôle du tout et en fait il faut des étapes pour prendre du recul et de me dire ok très bien bon bah là j'ai donné l'élément brut, la pièce brute. Maintenant quels sont les personnages ou quels sont les lieux où je peux peut-être mettre des petites choses d'humour. Et en fait, ça s'est dessiné au fur et à mesure. Mais pour moi, c'était très important. Après, ce qui est intéressant, c'est qu'en fonction du public, il y a des gens qui m'ont dit, mais moi, je ne peux pas rire parce que le sujet est trop grave. Et moi, je leur réponds, je l'entends, je comprends. Moi, je fais ce choix que les gens puissent rire parce qu'en fait, pour moi, c'est ça, ce genre de situation. C'est que quelque part, la vie côtoie la mort. Et malgré la mort qui rôde et qui est présente, eh ben, il y a des moments où on rit quand même. Donc ça peut paraître fou, et souvent les personnes qui ont été victimes d'agressions sexuelles ont cet humour très rugueux, mais qui nous fait beaucoup de bien.

0: Sur le plateau du théâtre, une malle bleue qui figure la chambre où le cousin Joël abusait de Babette. Clémence de Vimal s'y installe dans une sorte de clair-obscur. Cette fois, le texte est un peu plus explicite, mais pas trop non plus.
1: Je n'avais absolument pas envie de violenter le public. Et pour plusieurs raisons. Un, c'est vraiment un choix que je pose parce que je crois que ça m'appartient déjà. Et donc ça ne sera jamais donné. Et la deuxième chose, c'est qu'il y a des personnes dans la salle qui eux-mêmes ont été victimes. Et je crois que j'avais vraiment à cœur de ne pas minimiser l'impact que ça peut avoir sur les corps, sur les sensibilités. Pour moi, c'est très important, ça.
2: Je suis allongée au bord du lit. Les jambes qui pendent. Je vois le crucifix au-dessus de ma tête, on dirait qu'il me regarde. Et je vois le reflet de la scène dans le miroir. Enlève ta culotte, Babette, ce sera plus facile pour jouer.
1: Joël est peut-être le personnage que j'ai le plus de difficultés à dessiner. Parce que c'est peut-être le personnage sur lequel j'ai le moins de prise. Et pourtant, quelqu'un dernièrement m'a dit « C'est incroyable, quand j'ai vu ce personnage-là, j'ai tout de suite su. » Et je me suis dit « Oh !» Bon, bah tant mieux, ça veut dire que l'intention que je donne à ce personnage suffit. Mais je n'ai pas pu lui donner de nuances puisque je ne lui en connais pas.

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1: J'ai besoin d'air, c'est pour ça que je fume. La pièce que Clémence de Vimal présente au Théâtre Transversal pendant le Festival d'Avignon est riche de nombreux personnages, ils sont 16. Certains des changements de peau de la comédienne sont agrémentés de quelques accessoires, des objets de taille XXL qui pimentent leur personnalité.
2: Mon intuition, c'était partir d'un conte. C'était le côté merveilleux. J'avais une image très forte en tête d'une femme adulte, mais qui porte un costume d'enfant et où tout est décalé, soit trop grand, soit trop petit. Et c'est vrai qu'Alice au Pays des Merveilles, en termes de référence, m'a énormément inspirée quand elle se retrouve trop grande pour la petite porte ou trop petite pour la grande porte. Et donc, c'était aussi, pour moi, je pense, l'image de tout est disproportionné. Il y a quelque chose autour de la disproportion émotionnelle et même quand on est un enfant, on voit tout en gros.
1: L'accessoire du grand-père, que tout le monde appelle bon papa, c'est une énorme pipe.
3: Ta mère nous a fait part de ce qui s'est produit avec Joël. J'ai des questions à te poser. Tout d'abord, pourquoi tu ne lui as pas dit non? Bah, bon papa, j'avais 5 ans. Oui, bon. On te t'imagine bien qu'avec ta grand-mère... Ça nous a pas mal secoué cette affaire. Et disons que j'ai de mon côté écrit une lettre à Joël pour qu'il reconnaisse ce qu'il a fait et qu'il te demande pardon. Hein. Voilà. Bon, tu t'imagines bien qu'on ne voit vraiment pas l'intérêt avec ta grand-mère d'un procès. Hein. C'est donc inutile de faire tout un pataquès pour une erreur de jeunesse. Hein. La foi de la famille sera, je l'espère, assez forte pour se demander pardon. Hein. Bah, et moi? Bon papa, et moi? Bah écoute, tu as bien attendu avant de le dire, tu veux bien patienter encore quelques temps, non? Bon, une dernière chose que j'aimerais te dire, c'est de faire attention à ta mère. Tu la connais, elle a son caractère, et je ne voudrais pas que cette affaire soit divulguée hors de la famille. Voilà, on attend la réponse de ton cousin, et à l'issue de ça, nous verrons.
2: Il y a une peur viscérale que la famille éclate. Il y a la réputation je crois que c'est la première chose. Et on le comprend, hein, c'est pas joli, on n'a pas envie d'assumer ça. La deuxième chose, je crois que c'est quand même une incompréhension et une sidération face à ces actes-là posés, parce que c'est tellement laid qu'on a du mal à se l'imaginer. Je crois que c'était sincère et sérieux chez mon grand-père. Je pense qu'il n'avait pas compris quelque chose. Et là, pour le coup, la religion sert vraiment de prétexte, et je fais vraiment la distinction entre la foi, qui est intime, et la religion. C'est sûr que le fait de dire « Tais-toi et pardonne », qui est un titre de livre au passage, permet de passer à autre chose. Mais c'est facile. Mais c'est pas comme ça que ça marche. Il y a une confusion à cet endroit-là entre le fait d'avoir une justice terrienne, la justice des hommes qui est nécessaire. De toute façon, le pardon, de toute façon, il n'est pas humain. Hein. C'est vraiment une grâce divine, hein, clairement. Mais par contre, ça ne peut pas être donné tant qu'il n'y a pas eu une justice humaine. Et la dernière chose, je dirais, c'est qu'en fonction de ce qui est vécu dans chaque famille, comme souvent, un inceste n'arrive pas seul. C'est arrivé à plusieurs personnes, on passe à autre chose, on avance.
1: On ne dévoilera pas ici l'évolution des relations entre Joël et Babette avant, pendant et après la procédure judiciaire, car la jeune femme va porter plainte. Le couvercle de la malle, posé sur le sol, devient un clavier d'ordinateur sur lequel le policier dactylographie son rapport en mâchouillant son chewing-gum.
3: Bon, je vais devoir vous poser des questions un peu plus délicates. Je vous laisse le temps d'y répondre. Comment procédait-il avec vous ? Étiez-vous seul avec lui?
2: Le décalage entre les personnes qui viennent raconter et l'état de détresse dans lequel on peut être quand on vient déposer plainte et qu'on est interrogé, et le quotidien et la banalité, entre guillemets, de ces policiers qui recueillent ça. Honnêtement, moi j'ai eu beaucoup, beaucoup, beaucoup de chance, puisque tous les policiers qui ont recueilli ma parole et qui ont été présents ont toujours été respectueux. Moi j'ai vraiment une bonne expérience à cet endroit-là. Ils m'ont toujours respecté, ils m'ont toujours écouté. C'est simplement que c'est un peu raide. Mais c'est raide aussi parce que je me dis, eux, ils entendent ça toute la journée. Donc peut-être que j'ai trop de compassion pour eux et peut-être que ça peut en choquer certains, mais en tout cas dans mon expérience personnelle, je sais que j'en connais beaucoup d'autres pour qui c'est pas du tout le cas, mais moi dans mon expérience personnelle, ils m'ont toujours cru.
1: Loin du commissariat, dans le noir, à la lueur d'une bougie, Elisabeth s'adresse à Dieu.
3: Moi je brûle, j'ai soif. Je veux plus me sentir obligée de dire oui. Je veux connaître l'amour, le vrai. Je sais pas ce que ça veut dire, mais c'est ça que je veux. Être en paix, parce que là, c'est le bordel. Voilà, je te parle parce que j'arrive pas à rester en silence. Ça crie trop en dedans. C'est ma mère qui m'a dit de venir ici. Elle m'aura donné la vie plein de fois. C'est elle aussi qui m'a appris à prier. Elle m'a si souvent dit que tu étais quelqu'un.
4: Et que je pouvais te parler, que ça aille ou non. C'est quand même étrange d'être quelqu'un, mais de jamais te voir. Moi, j'ai besoin de toi. Moi, j'ai besoin de sentir ta présence. Moi, j'ai besoin d'être rassurée. Est-ce qu'un jour, j'irai mieux? Est-ce que je serai tout le temps en colère? Je pense que si tu m'aimes, t'as une drôle de façon de me le manifester. Rappelle-toi, moi, c'est Babette. Faut m'expliquer longtemps pour que je comprenne. Puis occupe-toi un peu de la famille, parce que là, franchement, c'est le boxon. Pourquoi les gens refusent de voir la réalité? Pourquoi c'est si difficile de dire la vérité? Pourquoi ils protègent ceux qui font du mal? Moi, j'arrive pas à comprendre. Comment ils peuvent en être là alors qu'on vient du même endroit? C'est hypocrite! Ils sont hypocrites! Et pourquoi tu réponds pas à tes muets?
2: J'étais très en colère, donc je faisais des monologues, hein, mais en fait, ça m'a énormément aidée. Énormément aidée. Parce que certainement éclairée, apaisée à certains endroits, et je crois que peut-être la prière m'a énormément aidée aussi, parce que même si je ne sentais pas que j'étais accompagnée, il y avait des moments où je savais que j'étais pas toute seule. Ma foi a été ébranlée, et en même temps, elle s'est solidifiée grâce au chemin que j'ai entrepris, et il m'a fallu du temps pour remettre les choses aux bons endroits et faire un choix personnel. Et ce choix-là personnel, j'en suis très heureuse parce que, pour le coup, il m'a sauvé la vie.
1: J'ai besoin d'air, c'est pour ça que je fume, de Clémence de Vimal. 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Dans un instant, le journal et ensuite le magazine Idée. Pierre-Edouard Deldic reçoit Anne-Lorraine Bujon, la directrice de la revue Esprit, qui consacre son numéro du mois de juin à la question palestinienne. Bonne soirée et à bientôt.
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5: Fanny Bay.
8: Nous voyons les problèmes, nous les reconnaissons et nous y répondons. Déclaration de Vladimir Poutine ce dimanche lors d'un congrès de son parti. Le président russe admet donc que son pays, en pleine guerre contre l'Ukraine, traverse des difficultés, mais promet d'assurer sa sécurité. Vous l'entendrez. À Kraljevo, en Serbie, nouveau rassemblement étudiant pour des élections anticipées. Des milliers de personnes réunies au lendemain de l'annonce de démission prochaine du président. Une promesse plusieurs fois formulée, sans effet pour le moment. Pour un professeur que nous avons interrogé, cette nouvelle déclaration est surtout une manière pour Aleksandar Vučić de se maintenir au pouvoir. Dans ce journal également, nous serons dans la bande de Gaza où, malgré la guerre, certains Palestiniens s'offrent une parenthèse avec le sport. Des Gazaouis qui suivent la Coupe du Monde de football difficilement. Enfin, un nouveau bilan au Venezuela. Il passe de 1430 à 1450 morts après les deux séismes de jeudi dernier. La recherche de survivants se poursuit dans les décombres. À la une, la prise de parole du président russe. Alors que son pays est ciblé par des frappes ukrainiennes sur ses infrastructures militaires et d'hydrocarbures, Vladimir Poutine a promis aujourd'hui d'assurer la sécurité de la Russie et de faire face aux défis. Déclaration faite lors d'un congrès de son parti, Russie Unie, quelques heures après une attaque massive de drones ukrainiens sur la région de Krasnodar qui a fait un mort et provoqué un incendie dans une raffinerie. Je vous propose d'écouter un extrait du discours du chef du Kremlin.
9: Oui, nous voyons les problèmes. Nous en sommes conscients et nous y répondons. Mais nous veillons assurément à la sécurité du pays et de nos citoyens, à l'inviolabilité des frontières de la Russie sur une longue perspective historique. C'est précisément ce à quoi nous aspirons. Sans aucun doute, nous ferons face à tous les défis auxquels nous sommes confrontés aujourd'hui, y compris les attaques terroristes sur notre territoire et contre les infrastructures.
8: Dans ce contexte, Vladimir Poutine a convoqué ce dimanche soir une réunion officielle pour exiger que la situation soit stabilisée. Réunion avec ministres et acteurs économiques diffusée à la télévision. En Serbie, des milliers de manifestants à nouveau rassemblés ce dimanche. Les étudiants dans la rue pour réclamer des élections anticipées à Kraljevo au lendemain de l'annonce de démission du président. Aleksandar Vučić a dit hier qu'il quitterait ses fonctions dans les semaines à venir, ouvrant donc la voie à des élections. Une déclaration qui survient après un an et demi de manifestations étudiantes anticorruption. Le point de départ de ce mouvement, l'effondrement d'un auvent dans une gare du nord du pays, en fait 16 morts. Mais ce n'est pas la première fois que le dirigeant serbe parle de démissionner. Alors quelle est sa stratégie politique? Élément de réponse avec Florian Bieber, professeur d'histoire et de politique de l'Europe du Sud-Est à l'Université de Graz en Autriche.
10: Ça fait plusieurs semaines que Aleksandar Vučić en parle et ce n'est pas une surprise puisque son mandat présidentiel expire au printemps prochain. Il ne pourrait donc pas rester président au-delà. Ça s'inscrit donc dans sa stratégie visant à se préparer à rester au pouvoir après les élections présidentielles en devenant premier ministre. Il s'agit donc d'une

0: Une démission sur fond de scandale, avec notamment des accusations d'évasion fiscale. Et c'est un coup dur pour Javier Milei, le chef de l'État argentin, qui a tout fait pour garder son collaborateur à ses côtés. Théo Conscience.
1: Son départ était devenu inévitable. Acculé par les affaires, Manuel Adorni a présenté sa démission à Javier Milei, qui a fini par l'accepter après l'avoir longtemps soutenu à bout de bras. Accusé d'enrichissement illicite et d'évasion fiscale, l'ex-chef du cabinet des ministres fait l'objet d'une enquête de la justice fédérale. Après avoir martelé devant le Parlement qu'il n'avait rien omis dans sa déclaration de patrimoine, Manuel Adorni a été forcé de reconnaître qu'il avait dissimulé quelques 500 000 dollars au fisc. L'acharnement a ses limites, j'ai atteint la mienne, a-t-il estimé dans sa lettre de démission, en dénonçant les attaques médiatiques incessantes dont il a fait l'objet. Il faut dire que depuis 3 mois, le feuilleton Adorni faisait les choux gras de la presse argentine, avec chaque semaine des révélations sur son luxueux train de vie entre voyages en première classe, hôtel 5 étoiles et achats de biens immobiliers. Dans ces conditions, difficile pour Manuel Adorni de continuer à être le visage d'un gouvernement d'austérité qui disait il y a encore quelques mois vouloir faire de la morale une politique d'État. Théo Conscience, Buenos Aires, RFI.
0: Le président russe Vladimir Poutine a reconnu dimanche une certaine pénurie de carburant causée par les frappes de Kiev sur les infrastructures d'hydrocarbures russes qui tentent ainsi d'affaiblir l'effort de guerre de Moscou. Bien sûr, ces frappes créent des problèmes, c'est évident. Nous observons actuellement une certaine pénurie, mais elle n'est pas critique, a déclaré M. Poutine dans une interview à un journaliste russe. Il a affirmé que la première tâche des autorités était d'accroître les moyens de la défense antiaérienne et d'assurer les approvisionnements en carburant, notamment en Crimée annexée, très visée ces derniers temps par les attaques ukrainiennes. Ce chiffre inquiétant à présent, celui du nombre de défenseurs de l'environnement qui ont continué de payer de leur vie leur combat pour la défense de la nature. Selon un rapport publié par l'ONG de défense des droits de l'homme Frontline Defenders, plus de 350 militants ont été tués l'an dernier, dont un quart pour leur travail de protection de l'environnement. Le point avec vous, Simon Rosé.
2: C'est encore et toujours en Amérique centrale et du Sud que défendre l'environnement reste le plus dangereux. Colombie, Mexique, Brésil, Honduras, autant de pays où les meurtres de militants écologiques restent tristement habituels, même si de tels drames ont été enregistrés dans un total de 28 pays dans le monde. Selon ce rapport, ce sont ainsi 358 défenseurs des droits humains qui ont été assassinés en 2025, dont un quart en raison de leur engagement pour la protection de l'environnement. Les défenseurs des droits des peuples autochtones représentent quant à eux 17% des victimes, alors que ces combats sont souvent étroitement liés. Au-delà des assassinats, l'ONG a recensé près de 4000 violations des droits de ses militants dans 119 pays. Arrestations arbitraires, menaces, surveillance, harcèlement judiciaire ou campagnes de diffamation menées aussi bien par des États que des entreprises, des groupes armés ou des organisations criminelles en raison de conflits sur l'exploitation des ressources ou de grands projets agricoles. Des chiffres toujours trop élevés, notent les auteurs du rapport, alors que les juridictions internationales reconnaissent de plus en plus l'obligation de protéger celles et ceux qui défendent le droit de vivre dans un environnement sain.
0: Et rappelons que la défense de l'environnement s'inscrit aussi dans la lutte contre le réchauffement climatique, dont le lien avec les épisodes de canicule plus fréquents et plus intenses n'est plus à prouver. Merci Simon Rosé, vous écoutez bien RFI, il est minuit 10 à Paris.
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9: C'est un mot, rien qu'un mot, et pourtant il est très chargé. On lui attribue les malheurs de la Côte d'Ivoire depuis plus de 30 ans, peut-être 50 ans. Appartient-il au registre de la culture, à celui de la politique, celui de l'identité ou au pluriel des identités? Les questions, elles, sont nombreuses. Le mot, lui, a évolué, il est devenu plus ou moins tabou, à tout le moins sensible et parfois radioactif. Pourtant, il a une histoire, des origines, une réalité, une ambition et des développements, voire des débordements.

0: un mot donc, et le voici ce mot, l'ivoirité. La mémoire du continent a décidé, loin des polémiques, de rester fidèle à la rigueur, à la pédagogie, pour radioscopier un mot et raconter son histoire. Les années 70 à nos jours ont fait le CV de l'ivoirité aujourd'hui. Toutes les lignes glorieuses ou aussi macabres du CV seront évoquées et à travers lui, une ébauche de l'histoire de la Côte d'Ivoire depuis l'indépendance, d'une terre d'accueil en proie aux remous liés à son ouverture au monde et surtout au continent. Je serai en compagnie dans cet exercice de l'historien ivoirien Jean-Noël Loukou. Bonjour chers amis de la Radio du Monde, très heureux de vous retrouver pour une nouvelle tranche d'histoire, comme chaque semaine sur la Radio du Monde. L'Afrique par elle-même et dans les courants du monde est toujours notre boussole et nous avons posé aujourd'hui nos bagages et installé notre studio ici à la Radio de la Paix qui nous accueille et qu'on remercie très chaleureusement. Jean-Noël Loukou, bonjour.
1: Bonjour.
0: Vous êtes historien, vous avez écrit de nombreux livres, mais le livre dont on va parler aujourd'hui, c'est un livre que vous avez publié aux éditions L'Harmattan, Une querelle ivoirienne, l'ivoirité. C'est une somme, je dois le dire, qui condense les controverses. Vous remontez à l'origine du mot jusqu'aux années 70, ses usages, vous explorez les discours des journalistes, des académiques aussi. Et vous ouvrez votre livre par la préface d'un homme qui sera central au cœur de cette histoire, c'est Henri Konan Bédié, ancien président. Justement, peut-être commencer par ça. Quel lien entretenez-vous ou avez-vous entretenu avec Henri Konan Bédié?
1: J'ai été le directeur de cabinet du président Henri Konan Bédié de 1995 à 1999 quand il était président de la République de Côte d'Ivoire. Et j'ai gardé des liens très étroits avec lui pendant une trentaine d'années.
0: On sent une fidélité, une amitié, vous en parlez avec beaucoup d'émotion. Oui. Est-ce que cet homme a été parfois mal jugé par l'histoire?
1: Tout à fait, je crois que l'histoire lui rendra justice. C'était d'abord un homme de culture, on l'oublie souvent, qui aimait beaucoup la lecture, qui était très cultivé. Et ensuite, c'était un patriote, je dirais même un nationaliste. Et je pense que tout son parcours politique le démontre bien.
0: Vous savez ce qu'on dit très très souvent sur le patriotisme et le nationalisme, que le patriotisme c'est aimer son pays et le nationalisme c'est exclure les autres. C'est très souvent l'image qu'on utilise, qu'en pensez-vous?
1: Je pense que c'est une image excessive. Le nationalisme c'est faire prévaloir l'intérêt de la nation, hein, de la communauté de citoyens que l'on constitue. Et je pense que être nationaliste c'est une bonne chose. Surtout dans nos pays en voie de construction.
0: Et puis d'ailleurs, le nationalisme a été important pour cimenter justement les identités des pays africains face justement à l'agression coloniale. Jean-Noël Loukou, votre essai, il est offensif, il satisfait à la rigueur des rappels parce que les matériaux que vous convoquez sont justement vérifiables par tout un chacun. On va aller justement dans les années 70, c'est notre première halte, et parler de deux hommes, un poète ivoirien, Niangoran Porqué, et un autre que j'invite ici curieusement, c'est Léopold Sédar Senghor, le président sénégalais. Que dit justement Niangoha Porqué de l'ivoirité? Pourquoi on lui attribue la paternité du mot?
1: Parce que c'est effectivement lui qui a créé le mot. Je parle de Niangoha Porqué avec beaucoup d'émotion parce que c'était un ami. On était très proches. Les gens ne le savent pas.
0: Et on précise que c'était un poète ivoirien, homme de lettres.
1: Dramaturge qui est décédé en 1995.
0: Et c'est né en 1948.
1: C'est lui qui a créé le mot en 1974. Nous étions dans le contexte où il y avait le débat sur le rôle de la culture dans le développement, l'affirmation des identités nationales, l'apport de l'Afrique à la culture universelle. Et donc, il avait créé ce mot-là, l'ivoirité, qui caractérise l'ivoirien, ce qui fait la spécificité de l'ivoirien. Et il faut d'ailleurs ajouter qu'il avait créé un autre mot, qui était la griotique.
0: Oui.
1: Que pour pouvoir caractériser son théâtre, il fallait moderniser l'art traditionnel du griot. Donc, il associait ivoirité, griotique et africanité.
0: Et la culture, bien sûr, quand on en parle, il y a un homme qui n'est jamais véritablement très loin, c'est Léopold Sédar Senghor. Vous formulez l'hypothèse au début de votre livre que peut-être ces mots en ité, d'une certaine manière, dont Senghor était très très friand, auraient pu justement être une création aussi de Senghor. Est-ce que vous avez exploré cette hypothèse jusqu'au bout?
1: Oui, et je pense que ceux qui attribuent cela à Senghor, ce n'est pas tout à fait juste. Senghor est venu en visite officielle en Côte d'Ivoire en 1971 et il a fait une très grande et brillante conférence à l'université d'Abidjan sur le thème « Pourquoi une idéologie négro-africaine ?» Et donc, il aurait dit à cette occasion-là parler d'ivoirité. Bon, moi, je n'étais pas à cette conférence, mais j'ai quand même pris la peine de lire le compte-rendu intégral de cette conférence qui a été publié dans le quotidien ivoirien Fraternité Matin. À aucun moment, il n'a parlé d'ivoirité. Mais comme il est connu pour avoir inventé des mots négritude avec Aimé Césaire, arabité, et tout ceci, on a pensé que c'était lui. Mais je pense qu'il faut laisser la paternité du mot à Niangoh Rampoké.
0: Oui, alors Niangoh Rampoké, et puis essayons peut-être de mettre une réalité. Vous avez dit, ça définit une spécificité ivoirienne. Quelle serait-elle dans l'océan des identités d'un pays finalement très composite aussi?
1: Nous avons une culture plurielle. Et je pense que l'ivoirité, c'est justement la synthèse qu'on pourrait faire entre nos différentes ethnies et tribus dans leur quête de la modernité. Et je pense que c'est la meilleure définition de l'ivoirité.
0: Une évidence chronologique semble donc colorer un mot ivoirité d'une dimension d'abord culturelle, années 70 donc, au seuil des désenchantements post-indépendance, un fanion, une identité pour mobiliser, fédérer, transcender, avec un mot, une notion, un horizon. L'ivoirité est donc un ciment culturel pour construire la nation ivoirienne. Et cela, sans candeur, j'aimerais justement qu'on parle de matérialité. Comment se traduit Jean-Noël Loukou ce concept? Est-ce qu'il y a des événements, il y a des moments fondateurs où justement on voit les populations ou le monde intellectuel s'approprier cette invention ou en tout cas ce mot de Niangoh Rampoké?
1: Oui, dans les années 70, ça ferait l'objet de débats dans le monde académique. C'était d'ailleurs pas seulement une question qui concernait les Ivoiriens. Le problème de l'identité culturelle africaine, cela se posait par exemple au Zaïre de Mobutu.
0: Oui, bien sûr.
1: Il y avait l'authenticité.
0: Oui.
1: Il y avait le Tchad de François Tombalba où il parlait de tchaditude, etc. Donc c'était un problème global parce que nous avons pas réussi notre reconstruction culturelle. Ni la négritude, ni l'africanité n'ont réussi parce qu'on a laissé tomber nos cultures traditionnelles.
0: Et dans cette histoire, Jean-Noël Loukou, Félix Houphouët-Boigny, je voudrais qu'on parle de lui. C'est lui qui a été justement ce dirigeant important du RDA, le Rassemblement démocratique africain, qui a été au cœur de pas mal d'initiatives panafricaines, mais qui a toujours été d'une certaine manière réticent au fédéralisme. Parlons justement de sa vision. Comment lui-même, qui était au pouvoir à ce moment-là, percevait-il cette notion d'ivoirité?
1: Alors, bon, personnellement, là aussi, on fait un mauvais procès à Félix Houphouët-Boigny, qui était un homme de culture.
0: Oui.
1: J'ai eu la chance de discuter avec lui, mais parler lui de tous les sujets, d'architecture, d'histoire, de littérature, il était tout à fait au point. Ce sont ceux qui sont sortis de Ponty. On a essayé de
0: l'école William Ponty.
1: Voilà, les gens de Ponty, on a voulu les limiter du point de vue intellectuel, mais à partir du minimum de culture reçue, ils se sont perfectionnés, ils se sont développés, et ça a été le cas de Félix Houphouët-Boigny. Bref, c'était un homme de culture.
0: Et un homme sensible donc à ce mot d'ivoirité.
1: C'est ça, mais c'était, à son époque, c'était limité au monde académique, au monde culturel. Il n'est pas intervenu en tant que tel sur cette question.
0: Sur cette question. Et du père Félix Houphouët-Boigny à l'héritier Henri Conan Bédier, et donc un attachement à ces terres d'Eburnie à la Côte d'Ivoire. Le lien entre eux, c'est le PDCI RDA. Nous avons changé de décennie, on est passé des années 70 et maintenant nous sommes dans les années 90. Et une année, deuxième repère chronologique, 1995, le mot monte, il semble devoir entrer maintenant dans une période de turbulence. Et ici, on quitte la sérénité du monde de la culture pour rentrer dans le temps maintenant du brasier politique, avec justement peut-être un extrait de l'homme qui est au centre des attentions, Henri Conan Bédier.
2: Décidé de se reconnaître dans le peuple ivoirien, dans son histoire, sa culture et ses valeurs fondamentales, pour réussir le saut formidable d'une conscience tribale ou ethnique à une conscience nationale. Il faut un ressort culturel et identitaire. Ce ressort doit être solide comme un point fixe, et ce point fixe s'appelle l'égalité. Celle-ci n'est pas une donnée juridique comme le sont la nationalité et la citoyenneté, contrairement à ce que beaucoup écrivent. L'égalité est un concept traduisant un projet culturel pour réaliser une synthèse harmonieuse entre les traditions de nos diverses tribus ethniques dans leur quête de modernité. Ce projet à peine conçu a été dénaturé artificiellement et placé au cœur d'une polémique amplifiée par des médias affidés et déchaînés. L'objectif de cette polémique est bien sûr politique. Il fallait détourner l'ivoirité de son sens en l'accusant d'être un frein à l'intégration de certaines personnes à la nation.
0: Extrait La mémoire du continent ici, Henri Conan Bédier qui parle de l'ivoirité. Jean-Noël Loukou, une bonne partie de votre livre, on peut le dire, est une défense justement de la vision de Henri Conan Bédier. Vous reproduisez parfois d'ailleurs in extenso des passages de ses discours sur l'ivoirité. Votre thèse d'historien, fidèle justement à l'enchaînement des faits, est laquelle justement sur l'ivoirité? Sa conception, celle de Henri Conan Bédier, était-elle inclusive ou exclusive?
1: Alors, je rebondis sur l'extrait que vous avez donné. Le président Henri Conan Bédier a parlé de l'ivoirité dans son discours programme de 1995. Il en parlait dans son cinquième enjeu qui portait sur la culture. Et dans son esprit, dans sa pratique, ça a toujours été un projet culturel. De vous à moi, quand vous prenez le droit positif ivoirien, aucun texte du droit positif ivoirien ne codifie l'ivoirité. Encore moins un texte qui...
0: Il n'a pas d'essence juridique.
1: Tout à fait. Concernant les conditions d'éligibilité à la présidence de la République, c'est un article de la Constitution ivoirienne. Être de père, de mère eux-mêmes, de ivoirien. Et je signale par parenthèse qu'on retrouve cette disposition dans la plupart des constitutions africaines. Bien sûr, vous me direz, comparaison n'est pas raison, mais comparaison permet de raison garder.
0: Une très belle formule, Jean-Noël Loukou. Maintenant, entrons justement peut-être dans la dimension juridique et technique, justement, avec aussi trois agents d'analyse que vous mobilisez dans votre livre. Vous parlez donc de nationalité, de citoyenneté et d'éligibilité. Et donc, j'aimerais justement qu'on parle peut-être de deux dates importantes. C'est 1961 et 1972. C'est des moments, justement, où la loi est un peu plus codifiée et les règles du jeu établies. Qu'est-ce qui était au départ en 1962, justement, la matrice qui explique la citoyenneté, l'éligibilité et la nationalité? Et qu'est-ce qui change en 1972?
1: Je rappelle que sous la colonisation, quand le code de la nationalité française a été voté en 1945, les indigènes, comme on appelait les colonisés, était exclu de cette nationalité française. C'est seulement en 1953, le 24 février 1953, avec le décret qui permettait d'étendre aux ressortissants d'outre-mer la nationalité, que les indigènes, les colonisés ont eu la nationalité française. Et donc, quand nous accédons à l'indépendance en 1960, le nouvel État doit voter un nouveau code de la nationalité. Et ça a été fait le 14 décembre 1961. Ce code de la nationalité reconnaissait le droit du sol. Le droit du sol. C'est-à-dire, si vous êtes né en Côte d'Ivoire,
0: vous devenez ivoirien.
1: Vous devenez ivoirien. C'est ce code qui a été modifié en 1972. Entre-temps, il y a eu un événement qui s'est passé, et moi je pense qu'il y aurait peut-être une liaison avec cet événement. C'est le projet de double nationalité que Félix Houphouët-Boigny avait proposé pour les États du Conseil de l'Entente, c'est-à-dire la Côte d'Ivoire, la Haute-Volta, actuel Burkina, le Dahomey, que tous ces ressortissants de ces pays-là aient la double nationalité. Pour une fois, il n'a pas été suivi par son peuple. Je pense que cela peut s'expliquer. D'une part, pour les Ivoiriens, la peur de la concurrence sur le marché de l'emploi, la peur d'une émigration massive et incontrôlée. Dans le cas des Voltaïques, la peur d'une mise sous tutelle politique ivoirienne. Et puis, dans le cas du Dahomey, Il y a eu en 1958 des pogroms contre les, ce qu'on appelait les Dao Togo, c'est-à-dire les Dahoméens, les Togolais. Et donc, le Dahomé n'avait pas encore digéré cela. Donc, les projets de double nationalité a échoué. Donc, Oufouet, qui est un politique, en a tiré la conséquence. C'est ça qui va nous amener à la loi de 1972
0: oui.
1: qui supprime le droit du sol. Mais vous êtes ivoirien maintenant par le droit du sang, jus sanguinis. C'est ce qui explique ce qui s'est passé en 1972. Mais ça va poser un problème parce que les non originaires de la Côte d'Ivoire qui n'ont pas pu obtenir la nationalité à cette époque-là seront sans nationalité.
0: Des apatrides.
1: Et ça sera une masse de manœuvre qui va se prêter à toutes les manipulations, à toutes les instrumentalisations. Et voilà une des causes de nos problèmes.
0: Alors, je voulais qu'on parle d'un autre aspect, justement, un aspect important qui n'est pas toujours associé à cette querelle sur l'ivoirité, c'est la question du foncier.
1: Oui.
0: Vous, d'ailleurs, avez de très intéressants développements dans votre livre sur la question du droit à la propriété, de tout ce que cela implique, justement, comme ligne de fracture, peut-être, justement, dans cette équation de l'identité. Comment les textes codifient aussi la question foncière?
1: Le problème foncier n'a pas été résolu depuis la colonisation. La colonisation a pris un certain nombre de textes qui faisaient de l'État français le propriétaire des terres et avait mis en place des procédures, telles que la procédure de l'immatriculation pour pouvoir être propriétaire. Au moment de l'accession à l'indépendance, ce code domanial et foncier colonial ne permettait pas de répondre au projet industriel, agricole du nouvel État. Donc il fallait une nouvelle loi foncière qui sera d'ailleurs votée en mars 1963 sous Félix Houphouët-Boigny.
0: Oui.
1: Mais cette loi avait comme défaut de faire de l'État le seul propriétaire des terres, c'est-à-dire d'exclure les communautés villageoises, les communautés ivoiriennes. Et donc c'était une vraie bombe à retardement. Houphouët, à bon politique, n'a jamais voulu promulguer cette loi. Donc la question foncière est restée pendante. Henri Conan Boudier a rouvert la question parce qu'il y avait recrudescence des conflits fonciers en Côte d'Ivoire et aussi, il faut le dire, on ne le précise pas assez, sous la pression des institutions financières internationales, notamment la Banque mondiale, et sous la pression de la France. À l'époque, c'était la Caisse économique et de coopération,
0: l'AFD,
1: qui ont proposé un plan foncier rural, une sorte d'expérience pour pouvoir arriver au vote d'une loi foncière. Et c'est cette loi que le PDCI-RDA, qui était le parti au pouvoir, va faire voter en décembre 1998. Les dispositions de cette loi, la terre appartenait à l'État, aux collectivités publiques et aux personnes ivoiriennes. Donc, les étrangers étaient exclus. Voilà où est-ce qu'on en est arrivé à cette question foncière.
0: 95, 98, 1974, des dates importantes. Et voilà donc notre premier tableau sur l'ivoirité. Elle charrie alors plusieurs choses, mais constitue surtout une matrice de définition de soi. En 1995, elle n'est pas encore une poudrière totalement. Le concept agitera pourtant les débats dans les médias et dans le monde de la recherche, remis au cœur des équations ivoiriennes par un tunnel de crise que le pays va connaître au début du millénaire. On va marquer ici une pause. C'est le temps d'un journal sur la radio du monde, sur RFI. On se retrouve pour la deuxième partie d'une émission où on fait avec le professeur Jean-Noël Loukou une histoire de l'ivoirité. À tout de suite sur la radio du monde.
3: 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Il est minuit et demi à Pretoria et à Paris, 18h30 à Québec.
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3: À la une de cette édition, le football et l'Afrique du Sud qui quittent la Coupe du Monde après sa courte défaite 1-0 face au Canada. Une élimination cruelle pour les Bafana Bafana qui n'ont pas démérité, nous dira Sadio Diouf. Et puis nous entendrons la déception d'un supporter sud-africain. L'Afrique du Sud où la tension monte alors que des organisations ont appelé à manifester ce mardi contre l'immigration illégale sur fond de violence xénophobe. Et puis l'Union européenne qui durcit les conditions d'obtention de visa pour les Somaliens. Voilà pour les titres de cette dernière édition d'Afrique Soir. Le premier match des 16e de finale de la Coupe du Monde 2026 qui s'est joué ce dimanche. Une compétition qui a lieu aux États-Unis, au Mexique et au Canada, vous le savez. Et c'est donc la fin de l'aventure pour l'Afrique du Sud. Elle s'est inclinée sur le score 1-0 à Los Angeles face au Canada. C'est la deuxième équipe africaine éliminée dans cette Coupe du Monde. Mais les Sud-Africains ont pourtant tout donné. Salut Diouf.
5: Une défaite cruelle, pas forcément méritée sur le fond. C'est ce qu'on retiendra de cette Afrique du Sud-Canada. Une frappe imparable à la 92e minute du capitaine des Canucks, Stephen Eustachio, aura scellé le sort des Bafana Bafana pour qui l'aventure américaine s'arrête. Pourtant, les hommes d'Hugo Bros n'ont pas démérité. Solides derrière, ils ont longtemps résisté aux Canadiens avant de céder dans les toutes dernières secondes. En face, le Canada écrit une belle page de son histoire. Les hommes de Jesse Marsh décrochent pour la première fois une qualification pour les huitièmes de finale d'une Coupe du Monde. Une performance historique. Et pour l'Afrique du Sud, cette élimination marque peut-être aussi la fin d'une aventure. À 74 ans, Hugo Bros avait laissé entendre que ce mondial serait sans doute son dernier à la tête d'une sélection. Une dernière sortie frustrante pour le technicien belge qui aura tout de même permis au Bafana Bafana de retrouver la plus prestigieuse des compétitions de football.
3: Alors après la Tunisie, l'Afrique du Sud est la deuxième équipe africaine éliminée sur les 10 engagées. Reste en lice pour les 16e de finale l'Égypte, la Côte d'Ivoire, le Cap-Vert, le Maroc, la RDC, le Ghana, le Sénégal et enfin l'Algérie. Une performance inédite pour l'Afrique saluée par le patron de la CAF, Patrice Motsepe, pour lesquels je cite le travail acharné et les investissements dans le football de jeunes, l'encadrement, les ligues professionnelles et les infrastructures portent leurs fruits. Avec un taux de réussite de 90% après le premier tour, l'Afrique, à ce mondial, fait mieux que les autres confédérations continentales de la FIFA devant l'Amérique du Sud et l'Europe. Alors partons justement en Afrique du Sud où c'est la grosse déception après l'élimination des Bafana Bafana par le Canada. Une déception d'autant plus forte que c'est donc, comme le disait Sadio Diouf, à la toute fin d'un match indécis que le Canada a fini par inscrire le but de la victoire. Les Sud-Africains ont brillé par leur défense, mais pour les supporters qui commençaient à vraiment y croire, hein, cette défaite a un goût amer. Mais beaucoup, comme Sibon Guiseni, c'est son nom, restent fiers de leur équipe qui a pour la première fois de son histoire dépassé les phases de groupe.
6: Bien sûr, je suis déçu parce qu'on joue pour gagner, mais je suis aussi fier du chemin parcouru. Je n'avais en fait jamais regardé contre quelle équipe on allait jouer lors de cette phase éliminatoire, car je ne pensais pas qu'on arriverait jusque-là, vu qu'on n'avait jamais dépassé la phase de groupe. Mais à un moment donné, j'ai vraiment commencé à me dire, en fait, on peut vraiment y arriver. Je pense que les joueurs devraient avoir davantage confiance en eux, ils devraient prendre plus de risques. Mais avant tout, je suis très fier. Je ne m'attendais pas à ce qu'on soit là ce soir. Donc je pense qu'il faut surtout retenir les points positifs. C'est le football, parfois on gagne, parfois on perd. Au bout du compte, une équipe doit perdre et une équipe doit gagner. Et ce soir, c'est nous qui avons perdu.
3: Voilà donc ce supporter sud-africain Sibon Guiseni, témoignage recueilli par Joséphine Kluckner. Et le mondial du foot, c'est aussi ces chiffres records. La phase de groupe de cette première Coupe du Monde à 48 équipes a donné lieu à une pléthore de buts, 215 en 72 matchs, soit une moyenne de 2,99 par match. C'est le ratio le plus élevé pour un mondial depuis les années 50. J'ajoute que au programme ce lundi de ce mondial, Brésil-Japon, ce sera à 19h. Et enfin, Allemagne-Paraguay à 22h30, heure de Paris. Dans le reste de l'actualité, l'Union européenne impose une série de restrictions sur les visas pour les citoyens somaliens dans un contexte de durcissement de sa politique migratoire et de désaccord sur la réadmission des migrants en situation irrégulière dans leur pays d'origine. Rappelons que l'UE, qui a renforcé les mesures d'éloignement, envisage désormais aussi de renvoyer les personnes exilées dans des centres de traitement hors de ses frontières. Le président somalien affirme que son pays est prêt à accueillir ses ressortissants expulsés si ceux-ci sont réellement somaliens, ce qui n'est pas toujours le cas selon lui. Alors quelles sont ces mesures restrictives mises en place par Bruxelles visant la Somalie ? Explication Lisa Fabian.
7: Les dispositions adoptées par la Commission européenne prévoient d'abord la suppression des visas Schengen à entrée multiple pour les ressortissants somaliens. Le traitement des demandes de visa a également été allongé de 15 à 45 jours pour ce pays, alors que l'UE met fin à l'exemption de frais pour les passeports diplomatiques et de service, tout en actant la suppression de plusieurs procédures simplifiées. La Somalie rejoint donc une liste restreinte de pays ciblés par des mesures similaires. La Gambie, qui avait été sanctionnée en 2021, et l'Éthiopie en 2024, avant que ces restrictions ne soient levées en mai dernier après une amélioration de la coopération sur les retours. Les mêmes efforts sont attendus de la part de la Somalie, également touchée par un travel ban, une interdiction de voyager imposée par les États-Unis en 2025. Le président de la Somalie, Hassan Sher Mohamud, assure que certaines personnes expulsées ne sont pas originaires du pays et n'en parlent même pas la langue. Selon lui, certains ressortissants d'autres pays de la Corne de l'Afrique se présentent comme somaliens pour tenter d'obtenir l'asile en Europe. « Nous n'avons pas rejeté notre peuple », a-t-il déclaré. « Si ce sont des Somaliens, nous les acceptons ».
3: En RDC, l'opposant d'Elie Sessanga affirme que son passeport a été retenu, son embarquement refusé ce dimanche à l'aéroport de Kinshasa. Le président du parti En Vol dit qu'il devait se rendre en Europe pour des soins médicaux après avoir été blessé lors d'une manifestation. Selon lui, des agents de l'immigration l'ont seulement invité à se présenter à la cour de cassation. D'Elie Sessanga figure parmi les organisateurs des dernières manifestations contre le projet de changement de constitution en Afrique, en République démocratique du Congo. L'Afrique du Sud, justement, où c'est ce mardi que sont prévues de nombreuses marches en faveur du départ des travailleurs étrangers. À l'approche de cette date, plus de 10 000 Malawites ont déjà quitté le pays ces dernières semaines. Des Ghanéens ou des Nigérians ont également été rapatriés. Et ceux qui restent parmi les travailleurs immigrés ne cachent pas leur peur dans un contexte de violence xénophobe qui ont déjà fait plusieurs victimes dans le pays. Valentin Hugues.
8: Marjolin Mabako a fui la guerre en RDC il y a plus de 20 ans et depuis un mois, il campe sur ce trottoir de Durban avec des centaines d'autres réfugiés.
9: Vous voyez comment on écrit là-bas, on m'a fait le centre de réception des réfugiés. C'est pourquoi si nous campons ici, c'est ça la situation dans la.
8: C'est aussi pour ça que vous voulez rester ici, c'est que si jamais ça dégénère, vous êtes devant un bâtiment de l'État.
9: Oui, nous sommes devant leur bâtiment.
10: Voilà, oui, fidèle.
8: Les manifestations anti-immigration ont déjà fait au moins 3 victimes. Alors Princesse Adja, originaire du Ghana, se prépare au pire.
11: Je suis terrifiée parce que la plupart des gens ici sont aussi en colère et certains pourraient répliquer face à la violence des manifestants. Les gens vont finir par s'entretuer et ce sera le chaos.
8: Pour éviter cela, le gouvernement promet un large dispositif policier ce mardi. L'armée se tiendra prête à intervenir et des hélicoptères patrouilleront dans les airs. Une journée bien terne pour Khalid, médecin burundais.
12: Le 30 juin, c'est mon jour d'anniversaire, c'est mon anniversaire. C'est le jour où même j'ai craint là où je peux peut-être perdre ma vie. Tu vois ce que cela veut dire? Ouais. Je travaille plus comme Zémandien, c'est très compliqué.
8: Et vous dormez tous ici?
12: Oui, on dort ici, tu vois, même nos bagages. Et donc, j'essaie un peu de mettre les machins avec une petite couverture là.
8: Vous avez et un puis, petit tapis de sol.
12: Exactement, rien que ça.
8: Vous allez rester ici le mardi ou vous allez...
12: Je vais rester ici. Il faut que j'affronte les défis. Je n'ai pas de choix parce que je n'ai nulle part où y aller.
8: Si les manifestants décident d'emprunter cette rue, Khalid et les autres espèrent une solide protection policière. Valentin Hugues, Durban, RFI.
3: Et en Ouganda, le principal groupe de médias indépendants a été fermé par le chef de l'armée qui n'est autre que le fils du président Yoweri Museveni, réélu pour un 7e mandat en janvier. NTV et Monitor sont fermés à partir d'aujourd'hui, a écrit sur X Muhoozi Kainerugaba. Et de leur côté, les deux médias affirment être assiégés par l'armée, des soldats montant la garde devant leur bureau à Kampala. C'est la fin de cette édition. Merci à vous de l'avoir suivi. Minuit 40 ici à Paris, 22h40 en temps universel.
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0: De retour dans Afrique Mémoire d'un Continent, votre tranche d'histoire chaque semaine sur la Radio du Monde. Deuxième partie aujourd'hui d'une émission consacrée à un mot, justement l'ivoirité, dont on essaie de tracer l'histoire. Je suis à Abidjan en compagnie de l'historien Jean-Noël Loukou. Ici à la Radio de la Paix, mon invité a écrit un livre qui raconte justement la trajectoire de ce mot, de ce concept. Le livre s'appelle Une querelle ivoirienne, l'ivoirité, et c'est publié aux éditions L'Harmattan. Après justement les fondements, on va dire originaux, place maintenant à des aspects peut-être un peu plus tumultueux, un peu plus politiques. Jean-Noël Loukou, vous avez une plume, on peut le dire, très critique, justement, sur ceux qui ont dévoyé l'ivoirité. Je voudrais savoir qui sont-ils, justement. Qui sont les gens, justement, que vous mettez au banc des accusés pour avoir semé les graines de la division?
1: On a réduit au monisme de la cause la crise ivoirienne, c'est-à-dire on ramène tout à l'ivoirité. Je pense que c'est l'arbre qui cache la forêt. Je dénonce ceux qui ont entraîné une mauvaise interprétation du concept d'ivoirité. Parce que, de vous à moi, un chef de l'État qui est en principe garant de l'unité nationale, de la cohésion sociale, quel intérêt aurait-il à faire élaborer toute une théorie pour exclure un adversaire politique? Dans le cas de la Côte d'Ivoire, le code électoral du 14 décembre 1994 réglait la question. Je vous ai cité ça tout à l'heure. Oui. Pour pouvoir être candidat à la présidentielle, il faut être né de parents et même ivoiriens, etc. Donc la question était déjà réglée en 1994.
0: Et vous dites même qu'en 94 et en 95, l'actuel président avait accepté ces règles du jeu.
1: Tout
0: vous
1: à
0: le dites
1: fait.
0: Dans votre livre.
1: Oui, et il a dit parce que il n'a pas voulu se présenter en 1995 parce que, disait-il, les lois de son pays ne le lui permettaient pas. Donc je pense que il y a eu vraiment un détournement de sens concernant l'ivoirité. C'est de bonne guerre avec les politiques. La mauvaise foi est la chose la mieux partagée souvent en politique. C'est-à-dire, on mettait tout sur le compte de l'ivoirité, ce qui n'était pas le cas. Par exemple, on a voulu mettre ça sur le compte du président Laurent Gbagbo, qui a dit dans une déclaration, l'ivoirité, je ne sais pas ce que c'est. Et ce qu'on oublie, c'est le contexte de l'époque. Il était confronté à une rébellion, animée essentiellement par ceux du Nord, contre son régime. Donc, l'ivoirité n'avait rien à voir là-dedans. On a dit non, c'est parce que vous continuez l'ivoirité qu'on fait cela. C'est pour ça que je parle de mauvaise foi et que je parle d'instrumentalisation et de manipulation.
0: On pourra vous objecter que, oui, des hommes politiques, par exemple, ce serait assez insensé et peut-être contre-productif d'exclure des adversaires sur la base, justement, de divisions communautaires ou ethniques. Mmh. Mais on sait sur le continent aussi que des opposants, des hommes politiques ont été empêchés de se présenter. Qui a eu une volonté aussi d'une certaine manière de javeliser, j'allais dire, complètement la scène politique. Est-ce que cet argument, vous pouvez l'entendre aussi, que on pourrait parfaitement penser de façon légitime qu'on a envie d'exclure quelqu'un?
1: De là à l'exclusion d'une personne, à extrapoler pour parler d'exclusion, de catégorisation, de stigmatisation d'autres populations, j'estime que ce n'est pas exact. Dans le cas de la Côte d'Ivoire, on a dit que les populations du nord de la Côte d'Ivoire étaient exclues, ou bien les musulmans étaient exclus. Mais comme je vous le disais, ces populations étaient électeurs et éligibles. Donc il n'y avait pas d'exclusion au niveau de ces droits du citoyen, le droit d'être électeur, le droit d'être éligible. Ils n'étaient pas exclus non plus des fonctions publiques.
0: Jean-Noël Loukou, une autre date donc, 1999, et dans la quiétude relative de la République ivoirienne, à la veille du siècle, un coup d'État, le général Gueye s'empare du pouvoir, et dans ce temps incertain, l'ivoirité redevient aussi à ce moment-là centrale, comme le venin, et dans les médias, et surtout les médias internationaux, mais il faut être juste dans les médias aussi ivoiriens, c'est un sujet de cristallisation qui expliquerait tous les démons, comme vous l'avez dit, de la Côte d'Ivoire. Aperçu.
10: Au siège du PDCI, il était temps de convoquer la presse. Jean-Louis Billon était déterminé ce lundi à éteindre l'incendie provoqué par son chef, Henri Conan Bédié, le président du parti.
17: Nous n'avons pas de discours xénophobe, nous n'avons pas de discours tribaliste,
10: Tout a commencé le mercredi 5 juin face à des représentants du PDCI. Henri Conan-Bédier tient ses propos.
18: Actuellement, on fait en sorte que l'Ivoirien soit étranger chez lui. Mais les Ivoiriens n'accepteront jamais cela.
10: Bédier évoque aussi
18: d'autres étrangers qu'on fait venir clandestinement.
10: Et d'ajouter,
18: si c'est pour venir fausser les élections de 2020, nous voulons le savoir.
10: Et voilà que le serpent de mer de l'ivoirité refait surface. Un concept selon lequel les soi-disant vrais Ivoiriens seraient spoliés par de prétendus Ivoiriens de circonstance. Des djoulas, pour la plupart, venus des pays voisins dans les années 60, à l'appel du président Oufouet Boigny pour travailler le cacao, le café, les VA. Un concept sorti du chapeau dès 95 par Henri Conan-Bédier lui-même. Un outil redoutable pour écarter son rival Alassane Ouattara, accusé d'être burkinabé.
0: Alors, la tonalité que l'on a entendue dans beaucoup de médias, et en Côte d'Ivoire, et à l'international justement sur l'ivoirité, je vous voyais écouter attentivement cet extrait. Ça fait partie des extraits que vous clouez au pilori dans votre livre, justement, pour leur caractère très réducteur. Comment a prospéré, justement, à cette idée? Est-ce que, d'une certaine manière, l'extrait qu'on a entendu de Henri Conan-Bédier ne prête pas le flanc, justement, à cette critique?
1: Non, c'est une analyse objective de la situation. Comme je vous l'ai dit, nous sommes confrontés à une immigration massive et incontrôlée. Eh bien, forcément, ça crée des problèmes dans tous les domaines, problèmes sociaux, problèmes environnementaux, avec l'orpaillage illégal. Donc, c'est une analyse objective de la situation. J'ai entendu le ministre Adjoumani, mais c'est lui qui a dit que ils n'avaient pas peur de prendre les étrangers pour augmenter leur électorat. Donc il y a effectivement une manipulation, une instrumentalisation de l'ivoirité. C'est mon point de vue.

0: Jean-Noël Le Cou, en vous lisant, on peut justement, pour aller un peu dans l'autre sens, avoir l'impression qu'il y a peut-être une part chez vous d'idéalisation du mot, justement. Vous en faites le premier socle de l'envol souverain qui allait émanciper la Côte d'Ivoire de toute tutelle, par exemple coloniale. Mmh. Vous parlez même justement de la volonté à un moment donné d'Henri Commandant Bégué, à partir de l'ivoirité peut-être, d'aller vers la sortie du CFA. Comment l'ivoirité pourrait-il incarner cette voie vers l'émancipation?
1: L'ivoirité, c'est en fait... C'était un projet global qui concernait le nouvel ordre social que Henri Konan Bédié voulait mettre en œuvre. Et donc, ce n'est pas seulement un aspect culturel, mais il y a aussi, par exemple, un aspect économique. C'est la souveraineté nationale. Si vous êtes ivoirien, vous devez consommer national. Si vous êtes ivoirien, vous devez privilégier dans vos relations extérieures l'intérêt de la Côte d'Ivoire. Et donc, je pense que il y a aussi cet aspect-là dans le concept. Volontairement, on n'a pas voulu regarder cela. Alors que, personnellement, ça c'est un point de vue individuel, c'est ça qui a entraîné le coup d'État contre Henri Konan Bédié. Je vous donne une anecdote.
0: Que vous attribuez d'ailleurs à des généraux français.
1: Oui, tout à fait. Parce que c'est le général Jeannot Lacaze qui avait appelé le président Henri Konan Bédié quand il était en exil en France pour pouvoir le rencontrer. Bédié a refusé de le rencontrer, ils se sont parlé au téléphone. Il a dit qu'il avait des regrets, hein, pas des excuses, parce que lui, il est un exécutant pour ce qui s'était passé. Et je le répète, jusqu'à présent, personne ne m'a démenti, le coup d'État de décembre 99 a été conçu par ces généraux français que j'ai cités, Jeannot Lacaze et Romain Joramanos, avec bien sûr la complicité de généraux ivoiriens. Pour en revenir à cette question, l'anecdote que je voulais vous donner, notre dernière sortie a eu lieu à Lomé au Togo, du 4 au 9 décembre 1999. Il y avait une réunion de l'UMOA, l'Union monétaire et économique ouest-africaine, suivie d'une réunion de la CEDEAO, où il a été question de la politique monétaire, avec notamment le projet de monnaie unique de la CEDEAO. Et Bédié était de ceux qui ont défendu le plus cette politique et cette monnaie unique africaine. Nous sommes revenus de Lomé le 10 décembre 1999. Le 24 décembre, il y avait le coup d'État. On peut pas ne pas faire une liaison entre ces deux éléments.
0: Jean-Noël Le Cou, je voudrais qu'on parle peut-être d'une dimension peut-être plus personnelle, plus intime du pouvoir. Vous avez été un intime d'Henri Konan Bédié, vous avez été son directeur de cabinet pendant la durée de son mandat à la tête de la Côte d'Ivoire. Votre livre, on sent pointer aussi une certaine forme d'amertume, de blessure d'une certaine manière. Comment avez-vous vécu de l'intérieur justement tous ces débats sur l'ivoirité? Et comment a été aussi, d'une certaine manière, le président Henri Konan Bédié? Est-ce qu'il a été blessé?
1: Oui, beaucoup d'amertume. D'ailleurs, il est le seul homme politique de cette qualité qui a présenté des excuses au Forum pour la réconciliation nationale pour le coup d'État. Il était président qui n'a pas su empêcher. Et pour l'ivoirité, qui a été mal perçu par certains de ses compatriotes. Donc, je pense que on peut lui reconnaître au moins ça. C'est pour ça, d'ailleurs, que je ne voulais plus débattre de l'ivoirité à cause des effets de cette querelle au sens de conflits passionnés associés à la violence, violence verbale, violence physique, associés à la division et aussi une certaine amertume, comme vous le disiez.
0: Et si les médias en parlent à l'international, la grille de lecture préférentielle pour comprendre ce qui se joue en Côte d'Ivoire, ou risque parfois d'être réducteur, le débat est lui aussi surtout interne. Il est féroce dans la presse ivoirienne. À l'intérieur du pays, la crise a polarisé les regards, fracturé une certaine unité dans l'élite et dans les sciences sociales, où mesure alors le nombre de travaux. Détracteurs, contempteurs, contre-admirateurs de l'autre côté se répliquent. L'ivoirité réinvestit tout au long de la décennie du nouveau millénaire le débat ivoirien, et c'est ce que notre invité retrace dans son livre de façon très très consciencieuse, avec toutes les recensions de tout ce qui a été dit. Jean-Noël Le Cou, justement, pourquoi se dissocie très très fort, même dans le monde académique, c'est votre monde d'origine, oui. où très souvent on met beaucoup de distance par rapport à son objet, et une distance critique et une certaine forme de rigueur. Pourquoi ces frontières ont été enjambées dans l'ivoirité?
1: Parce que dans le monde académique aussi, il y a les appartenances politiques.
0: C'est très marqué en Côte d'Ivoire.
1: Hein. Bon, c'est pas en Côte d'Ivoire seulement, hein. Je pense que.
0: Mais j'ai l'impression que tout particulièrement les chercheurs en Côte d'Ivoire sont très politisés.
1: Oui, bon, pas tous. Il y en a qui font pas de politique, mais il y en a d'autres qui sont membres des partis politiques, qui sont soumis donc à la discipline interne de ces partis-là, et qui sont donc obligés de défendre les points de vue de leur parti politique. Et c'est ça qui a cristallisé un peu le débat sur l'ivoirité. Par exemple. Les intellectuels qui appartenaient au Front populaire ivoirien, qui était le principal parti d'opposition alors. Dès que le débat sur l'ivoirité a été lancé, ils ont inventé une formule, ivoirité égale akanité et que baouité. Oui. C'était une formule tout à fait incongrue et fausse. Ça a été repris. Non seulement par des Ivoiriens, mais aussi par les étrangers. On a voulu réduire l'ivoirité à cela. C'était polémique. C'était pas académique, c'était pas scientifique.
0: Quelques chiffres pour retraverser justement l'histoire des identités ivoiriennes, justement au pluriel. 63 ethnies, beaucoup de sous-groupes. 30 à 40% de la population, plus ou moins venue d'ailleurs. La Côte d'Ivoire présente un profil singulier. Les tensions n'ont pas tout à fait disparu. Et aujourd'hui encore, la question des flux migratoires est au cœur des débats. Si l'ivoirité n'est plus la matrice qu'on invoque justement, la question d'une harmonie centrale dans le pays reste aussi à l'horizon et un chantier important. Jean-Noël Loukou, comment appréciez-vous le débat sur ce qui est devenu l'ivoirité aujourd'hui, des années 70 à aujourd'hui? Est-ce que le concept aujourd'hui a une vérité, une existence réelle ou embrasse-t-il l'horizon?
1: Certains préfèrent qu'on n'en parle plus, mais le problème central il reste posé. C'est comment construire notre identité collective. Et ça, c'est un problème qui n'a pas encore été résolu. Et nous pourrons construire notre identité collective que par la synthèse de toutes nos ethnies, de toutes nos cultures ethniques et même des cultures immigrées. Parce que, qu'on le veuille ou non, ils sont déjà, il y en a qui sont à la quatrième génération, ils sont déjà intégrés.
0: Comment expurger, justement, aujourd'hui, le terme ivoirité d'une charge acide, justement? Est-ce que vous pourriez nous donner, peut-être, allez, un essai de recette, justement, pour créer une nation ivoirienne avec toutes ces identités plurielles que l'on connaît? Qu'est-ce qui serait transcendant et qui, justement, pourrait expliquer que les Ivoiriens embrassent une identité qui serait vraiment celle qui représente tout le pays?
1: Bon, moi, j'avais des groupes de réflexion qu'on avait créés. Nous, on parlait de renaissance africaine. Ça sera développé en Afrique du Sud avec Thabo Mbeki, mais on en a parlé avant, en nous inspirant de la renaissance européenne. C'est-à-dire nous fonder sur notre héritage ancien pour construire notre nouvelle identité collective et pour pouvoir être souverain. Dans un monde où, justement, il y a la globalisation, où on tend à oublier les identités nationales.
0: Est-ce que vous avez bon espoir aujourd'hui dans la configuration actuelle de la Côte d'Ivoire, un pays avec des promesses économiques qui n'ont pas encore disparu, mais qui a aussi englué dans les problèmes d'inégalité? Est-ce que, justement, on pourrait réenchanter une ivoirité heureuse aujourd'hui en Côte d'Ivoire?
1: C'est ce que je souhaiterais, une ivoirité heureuse qui nous permet de nous retrouver tout en respectant nos différences, qui permet de nous retrouver tout en ayant un idéal commun, celle de bâtir une nation libre, souveraine et fraternelle. Parce que notre hymne national, justement, nous demande de bâtir la terre de la vraie fraternité, espérance promise à l'humanité.
0: Jean-Noël Lecou, l'entretien tire vers sa fin. On ne peut pas enjamber quand même des questions douloureuses, justement la question des morts, la crise justement au début du millénaire, la crise de 2010-2011, l'arrivée justement de Alassane Dramane Ouattara au pouvoir. Votre livre est un réquisitoire très très dur aussi contre la rébellion du Nord. Le président actuel n'échappe pas justement à votre critique. Vous parlez de communautarisme, justement d'avoir d'une certaine manière capitalisé sur le dévoiement de l'ivoirité. On n'a aucune ambition de réveiller ni les rancœurs, ni les blessures, justement. Mais pourquoi cette critique aussi forte? Est-ce qu'on a dépassé finalement le stade de cette blessure pour regarder et embrasser le futur?
1: Je pense qu'on n'a pas encore dépassé cette blessure. On en est toujours à vouloir justement la réconciliation nationale, rétablir la concorde nationale. J'ai été très critique envers la rébellion parce que jusqu'à présent, elle ne nous a pas expliqué pourquoi cette rébellion. On a mis en avant le prétexte de l'ivoirité. Notre discussion a permis de voir qu'il fallait relativiser cela. Mais quand même, je note, ce sont des faits. C'est pas des jugements. Cette rébellion a entraîné la fin de l'harmonie interethnique qu'il y avait dans notre pays. Cette rébellion, par ses crimes économiques, a contribué au problème économique du pays. On a bradé les richesses agricoles, les richesses minières, les richesses minérales. On a cassé les agences régionales de la Banque centrale, etc. Et tout ceci dans la plus totale impunité. C'est ce que je dénonce. Il leur faut aussi un devoir de mémoire et peut-être un mea culpa. Les Ivoiriens attendent cela. Certains l'ont fait, j'ai cité le président Bédier. À ce que je sache, ceux qui ont animé cette rébellion ne l'ont pas encore fait. Et les morts ivoiriens sont là pour le leur réclamer.
0: Merci infiniment, Jean-Noël Lecou. Je rappelle le titre de votre livre, Une querelle ivoirienne, l'ivoirité. C'est aux éditions L'Harmattan et je rappelle que vous êtes historien. Merci pour votre accueil ici à la Radio de la Paix et pour ces discussions justement en toute sérénité, sans oublier justement des sujets tabous, mais dont on peut parler avec grande intelligence. Merci infiniment. Ici s'achève Afrique, mémoire d'un continent. 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Et je remercie mon compagnon de voyage infatigable ici aux manettes, Taguim Fatraoré, et bien sûr la coordonnatrice de l'émission Delphine Michaud à Paris. Nous, on se retrouve la semaine prochaine pour une nouvelle tranche d'histoire. Merci.
1: Merci bien.
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4: 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Bienvenue sur la Radio du Monde pour ce nouveau point sur l'actualité de notre planète.
3: Jérôme Bastion.
4: À la une de ce journal, 1450 morts, 774 immeubles touchés. Le bilan continue de s'alourdir au Venezuela, 4 jours après le double séisme dévastateur. Sur place, l'aide s'organise. Vous entendrez le témoignage d'une assistante sociale à Caracas au début de ce journal. Une décision qui risque de tendre un peu plus les relations entre Israël et la Turquie. L'État hébreu reconnaît le génocide des Arméniens en 1915. Geste politique visant à couvrir les crimes de l'armée israélienne à Gaza, répond Ankara. Analyse des relations entre les deux pays à suivre. En Russie, l'arrestation de ce vétéran de la guerre en Ukraine qui défiait Poutine et menaçait le Kremlin d'un soulèvement pour dénoncer la condition de ses coreligionnaires. La vidéo de son appel était devenue virale, rappelant la mutinerie d'Evgeny Prigojine il y a 3 ans. Et puis nous parlerons aussi du résultat du scrutin provincial en Nouvelle-Calédonie, maintes fois reporté ces dernières années et qui ne voit pas une majorité claire se dégager. Environ 50 000 personnes toujours portées disparues au Venezuela. 4 jours après le double séisme dévastateur, la quête des survivants se poursuit. Un homme et son fils, adolescents, viennent d'être secourus. 4 jours après le séisme, donc, au moins 17 pays ont envoyé des équipes de recherche et de sauvetage en renfort, alors que le bilan des victimes s'alourdit. Le président de l'Assemblée nationale a fait état désormais de 1 450 morts et des centaines d'immeubles entièrement écroulés sous lesquels demeurent probablement des victimes ou bien des corps. Cathy Santama travaille dans un quartier populaire de Caracas, la capitale. Ce lundi, cette assistante sociale va s'occuper de l'accueil des familles des victimes dans l'un des hôpitaux de la capitale et notamment des enfants.
5: À partir de ce lundi, notre département, celui de l'action sociale, va activer son plan d'urgence. On va recevoir tous les enfants qui arrivent à l'hôpital. L'enjeu d'abord, ce sera de remplir des fiches techniques pour recueillir un maximum d'informations sur eux, sur leur famille, en fonction de leur âge également. Pour les plus jeunes, ceux qui ne peuvent pas encore parler, il faudra tenter d'obtenir des informations par les voisins, les amis, les plus proches, les personnes qui les amènent à l'hôpital. Ceux qui sont plus grands, on récolte leur nom, leur âge, on identifie leurs parents, ce qui nous permettra, le cas échéant, de les retrouver s'ils ont été séparés de leurs enfants. Et nous faisons appel à des institutions spécialisées pour qu'elles prennent en charge certains des enfants.
4: Le témoignage de Cathy Santama, une bénévole secouriste à Caracas, recueillie par Abla Junaidi. Une décision politique pour couvrir les crimes de l'armée israélienne à Gaza. C'est ainsi que la Turquie a réagi après la reconnaissance du génocide des Arméniens en 1915 par le gouvernement israélien. Reconnaissance approuvée à l'unanimité ce dimanche dans un contexte de tension avec Ankara, alors que la Turquie a toujours rejeté ce terme de génocide, terme qu'elle utilise en revanche pour qualifier les opérations israéliennes dans la bande de Gaza. Jusqu'à présent, Israël avait évité de reconnaître officiellement le génocide des Arméniens pour préserver ses relations avec la Turquie. Alors, quelle est la raison de cette annonce? Quel est l'état des relations entre Israël et l'Arménie? Réponse avec Gaïds Minassian, journaliste au Monde et enseignant à Sciences Po en relations internationales.
6: Elles ont été mouvementées en raison du fait qu'Israël a vendu des armes à l'Azerbaïdjan massivement au moment de la guerre des 44 jours en septembre jusqu'à novembre 2020. Donc les relations étaient en cours de normalisation avant la guerre. Ça s'est refroidi ou gelé. Petit à petit, il y a une volonté de reprendre un peu les discussions. Donc le conflit du Karabakh étant résolu, il n'y a plus de raison de voir des relations tendues entre l'Arménie et Israël. Israël peut même s'intéresser au marché arménien, au marché de l'armement et autres. Mais c'est aussi la problématique iranienne qui a fait qu'il y ait des relations tendues entre l'Arménie et Israël. Israël n'a aucune raison d'être en froid ou en tiède avec Erevan. Surtout que la guerre s'est arrêtée au Karabakh. En revanche, Israël peut très bien embêter la Turquie en reconnaissant le génocide des Arméniens.
4: Le journaliste du Monde, Gaïds Minassian, sur les relations donc entre Israël et l'Arménie. Rappelons que ce génocide arménien perpétré entre 1915 et 1923 a entraîné la mort d'environ 1,5 million d'Arméniens. Le texte doit encore être approuvé par le Parlement israélien, la Knesset. Le chef du Parlement libanais, lui, Nabih Berri, allié au Hezbollah pro-iranien, a affirmé cette nuit que l'accord cadre signé avec Israël sous l'égide des États-Unis ne serait pas adopté, estimant qu'il ne garantit pas les droits de son pays. Il ne sera pas adopté, il ne sera pas mis en œuvre dans sa forme actuelle, a-t-il dit dans un communiqué diffusé par son parti, le mouvement Amal, dénonçant un accord de diktat, pas un accord qui préserve les droits du Liban. Signé vendredi à Washington, cet accord cadre vise à trouver une paix durable entre le Liban et Israël, prévoyant notamment le désarmement du Hezbollah. Mais depuis son adoption, des frappes israéliennes ont atteint le sud-Liban de manière quotidienne. Le Hezbollah pro-Iran a d'ailleurs dit de son côté se réserver le droit de défendre sa patrie après ces frappes. 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

0: Plus de 12 millions de fois, la police aurait perquisitionné le domicile d'Alexander Lounine. C'est son épouse, Tatiana, qui le raconte dans une vidéo publiée sur TikTok, puis rapidement supprimée.
1: La police est venue la nuit. Ils ont fouillé tout notre domicile. Ils ont confisqué toutes les clés USB, les ordinateurs fixes, les ordinateurs portables, un disque dur, ainsi que des nunchaku.
0: Au moment de la perquisition, l'ex-soldat n'était pas chez lui. Selon sa femme, il était parti à Moscou et ne répondait plus au téléphone. Depuis, le canal Telegram lié au vétéran affirme qu'il a été placé en détention administrative pendant 11 jours. Alexander Lounine s'était fait connaître ce vendredi après avoir publié une vidéo dans laquelle il exigeait de rencontrer le président russe pour lui parler des abus au sein de l'armée. Il accusait notamment des commandants de torturer des soldats qui refuse d'obéir aux ordres. Des accusations graves qu'il ne prouve pas mais qui font écho à des enquêtes déjà publiées par certains médias indépendants russes. Le Kremlin, lui, a réagi prudemment vendredi. Le porte-parole Dimitri Peskov dit savoir que cette vidéo existe tout en parlant de formulations assez étranges.
2: Sofia Katsenkova, le président Poutine qui dit, lui, attendre la venue de négociateurs américains pour reprendre les négociations sur l'Ukraine une fois que Washington sera moins occupé par l'Iran. Les partis non indépendantistes gagnent du terrain, mais sans obtenir de majorité au Congrès. C'est la Nouvelle-Calédonie qui a voté ce dimanche. Résultat provisoire du Haut Commissariat après des élections provinciales, les premières depuis 2019 dans ce territoire marqué par des émeutes en mai 2024. Le bilan de ce scrutin avec notre correspondante à Nouméa, Charlotte Manevi.
3: Avec 28 sièges sur 40, la présidente sortante de la province sud, Sonia Bakès, peut avoir le sourire. Elle qui craignait une alliance de circonstances entre indépendantistes et modérés pour lui ravir la présidence, conserve son fauteuil et gagne même 8 sièges par rapport à la précédente mandature. Les non-indépendantistes n'ont par contre pas réussi à percer dans les îles et dans le nord, qui restent aux mains des indépendantistes. Le Congrès, l'Assemblée délibérante composée d'élus provinciaux, échappe donc aux partisans de la Calédonie française et se retrouve sans majorité. À 7h. Les indépendantistes du FLNKS et leurs alliés 18, ceux du Parti de Libération Kanak, en froid avec le FLNKS 7. C'est donc le seul parti dit de la troisième voie, ni indépendantiste ni non-indépendantiste, rescapé de ce scrutin, l'éveil océanien et ses quatre élus au Congrès, qui jouera comme en 2019 les faiseurs de rois. Ces voix avaient alors permis aux indépendantistes de prendre le Congrès puis le gouvernement, avant un renversement d'alliance qui a permis l'an dernier aux non indépendantistes de reprendre toutes les institutions. Les tractations commencent dès demain. Charlotte Manvi, Nouméa, RFI.
2: Et c'est la fin de ce journal. Tout de suite, vous retrouvez en sol majeur. Il est 1h10 ici à Paris.
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6: Il y a plus de pommiers dans une pomme que de pommes dans un pommier. Proverbe juif qui nous faisait l'amitié il y a 3 ans de nous rapprocher d'un philosophe, spécialiste renommé de la pensée juive et du christianisme, Armand Abécassis, qui rêvait secrètement d'un judaïsme universel. Alors même si c'est un mot qui fâche, universel, dans la pensée du penseur, ce mot rend le pommier attentif à la singularité de chaque pomme. En sol majeur est devenu addict à la métaphore après avoir lu Armand Abécassis dans « Il était une fois le juif ». judaïsme et rue des synagogues, où il déroule une séquence sépia lorsqu'en plein protectorat français dans son Maroc natal, Mohamed, l'ami musulman, et Rabbi Eleazar, le maître talmudique, faisaient partie de la photo. Celle du Melah, ce bel Orient, son bel Orient juif. Armand Abécassis ayant tiré sa révérence en avril dernier, en sol majeur vous propose de réécouter cet entretien lumineux qu'il nous accordait le 17 juin 2020.

0: Nous sommes ravis, Armand Lucassis, de vous accueillir en sol majeur. Comment allez-vous ?
1: Merci beaucoup, moi également, je suis très heureux.
0: Alors vous savez qu'on a reçu il y a peu votre fille, la romancière Eliette Abécassis, et le travail de transmission a été tellement bien fait de la part de sa mère et de son père que j'ai eu envie de vous rencontrer. Est-ce que vous diriez que c'est la transmission qui vous fait écrire aujourd'hui ?
1: C'est la transmission, oui, mais c'est pas valable simplement pour les Juifs, c'est la condition de toute société. Si une culture veut se prolonger et ne pas être érodée ou disparaître de l'histoire, mais c'est pas la transmission. Si les parents n'ont rien à dire à l'enfant, comment voulez-vous que cet enfant soit éduqué, surtout réveillé à sa mémoire et à ce peuple ou cette nation dans laquelle il arrive et dont il est responsable, d'où le problème fondamental de la transmission avec toutes ces questions, quand transmettre, quoi transmettre, à qui transmettre, et puis bien sûr la crise, surtout en France, l'éducation en France.
0: Oui, je sais que vous êtes un peu un inquiet. Comment dit-on transmission en hébreu ?
1: Il y a deux verbes qui le disent. Il y a la Kabbalah, qui ne veut pas dire la mystique. Kabbalah, c'est simplement d'un verbe qui veut dire recevoir. Et puis le deuxième, Masora, qui veut dire transmettre. Ça qui veut dire que ce sont deux actes absolument différents, puisqu'il y a deux mots hébreux.
0: Oui, mais que quelque chose soit bien transmis, il faut savoir le recevoir.
1: Eh bien voilà, Paul l'a bien défini, l'un ne va pas sans l'autre. Ce que je transmets doit être entendu dans l'environnement culturel de celui qui reçoit.
0: Bienvenue en Sol Majeur.

0: Lorsque vous n'êtes pas dans vos pensées, cher Armand Abécassis, vous êtes très musique classique, hein, apparemment. La preuve avec ce Rachmaninov sur RFI. Oui. Pourquoi ce concerto numéro 2 en particulier?
1: Parce que j'ai commencé à l'entendre, l'écouter depuis mon enfance. On était une bande de copains, oui, qui nous intéressons pas simplement au cabaret, etc. Mais on allait au concert Casablanca et on écoutait, et puis on avait les disques, bien sûr, qu'on écoutait aussi.
0: Donc ce concerto numéro 2, pour vous, c'est tout de suite Casablanca?
1: Oui, oui, oui. Puis surtout, le mouvement aussi, et contribuer, il y a ce qu'on entend, la la la la la la la la la la, et une densité que Rachmaninov transmet, qui se communique, qui se transmet.
0: Ça y est, ce sera le mot clé. Vous qui êtes aujourd'hui, on va dire, sur la plus belle avenue du monde, celle de la pensée juive, je sais que vous n'avez jamais oublié que pour vous, tout a commencé dans une petite rue, celle des synagogues.
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0: Alors on vous doit de nombreux livres, Armand Abécassis, notamment La pensée juive, Le livre des passeurs avec Eliette, votre fille, ou bien le petit dernier Jésus avant le Christ. Et moi, je me suis régalée à lire votre rue des synagogues, qui est paru chez Robert Laffont, où vous décrivez avec force détail votre enfance, dont on peut dire d'entrée de jeu que c'est une enfance à la fois heureuse et traumatisée.
1: Et oui, elle est heureuse grâce à mes parents, mais particulièrement à ma mère, qui tenait absolument. Dès 3 ans, j'étais dans ce qu'on appelle Heder, la petite école avec le rabbin. Et je dois énormément à ce rabbin parce que sur le plan pédagogique, il était vraiment excellent. Et ma mémoire a commencé à emmagasiner des tas de textes.
0: Et elle va bien, oui. Votre mémoire, à vous lire. Vous êtes né en 1933, donc rue de Fès, à Casablanca. Et vous êtes né d'abord Amran, fils d'une belle lignée. Dont vous pourriez nous dire quoi de cette lignée?
1: Eh bien, mes deux grands-pères étaient rabbins, l'un à Casablanca, et c'était non seulement un rabbin, bon, le rabbin, ça veut dire celui qui assure techniquement et tout, mais un maître, ouais, il peut y avoir des rabbins sans maître. Et je voudrais simplement donner un seul exemple. Quand il passait dans la rue des synagogues, c'était la rue principale du Mela. Oui.
0: Donc le Mela, c'était le quartier juif.
1: Le quartier juif, oui, oui, oui. Quand il passait dans cette rue des synagogues, même les musulmans sortaient de leurs boutiques pour se tenir debout. Et le jour de sa mort, j'avais 7-8 ans, son enterrement à travers la rue des synagogues jusqu'à Marrakech, où il y avait le cimetière juif, c'était un silence musulman et juif. Et même quand je raconte cela, c'est avec émotion encore à mon âge. Oui.
0: Et sur la lignée paternelle?
1: Mon grand-père était à Zemmour, alors c'est à 80 km Casablanca sur le bord de l'Atlantique, et il était scribe et il était notaire. Les musulmans de Zemmour venaient chez lui pour rédiger les actes dont il avait besoin.
0: Alors à la question combien de langues dans le patio, enfin à la maison chez Amran Abécassis, réponse en 2-3 chansons.

0: Eh bien, vous chantez en même temps.
1: Ah oui.
0: Faut que je vous appelle Amran, là. Vous n'êtes plus Armand, là. C'est un chant de Sami El Maghribi.
1: El Maghribi, oui.
0: Né quand même Salomon Hamzalag. Alors, cette chanson, elle est importante pour vous, là.
1: Oui, mais c'est simple. Il suffit simplement de la traduire. Amri Mensek, jamais de la vie, je ne pourrais t'oublier. 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
0: Donc c'est de l'arabe marocain?
1: C'est un judéo-marocain. Parce que les juifs avaient sa manière de prononcer l'arabe. Par exemple, des mots espagnols aussi, parce que la zone nord du Maroc était espagnole.
0: Mais le judéo-arabe, vous le parliez à la maison?
1: Oui, bien sûr. Oui.
0: Puisque votre mère, c'était sa langue?
1: Oui, c'était sa langue. Mon père parlait aussi l'arabe, bien sûr. On parlait le français. Il y avait les prières en hébreu, l'étude en hébreu, et ma mère l'espagnol. Même entre nous, quand on s'amusait ou qu'on discutait en arabe, oui, c'était aussi courant que le français.
0: Alors, dans ce mail-là de Casablanca, de votre Casablanca à vous, Armand avec Assis, il y a évidemment cette autre langue.

0: Dourt Sahara avec ce fameux Salim El Ali dont vous m'avez parlé, Armand Abécassis. Donc Salim El Ali, né à Beaune, dans l'Algérie française, surnommé le Beko arabe. Donc là, on a perdu les jeunes générations. Salim El Ali vous rappelle, enfin, il est tatoué en vous intérieurement, je sens.
1: Mais oui, on l'écoutait de tout ça, on avait tous ces disques pratiquement, et on les écoutait, on les réécoutait, on les chantait dans les mariages juifs, mais tout le monde chantait en arabe.
0: Mais il y a une anecdote autour de Dourt Sahara.
1: Oui, donc le chant dit qu'il va s'approcher de la source, il voit une bergère venir, oui, avec sa gourde, tête, et puis il lui demande à boire, et puis après il lui dit, elle l'invite, viens chez moi, oui, et c'est exactement ce qui s'est passé avec Eliezer, le serviteur d'Abraham, qui était arrivé près de la source, pour chercher femme à Isaac, le fils d'Abraham. Et il voit la future femme, Rebecca, venir avec sa gourde. Il lui demande à boire. Et elle lui dit, viens chez moi également, tout est préparé également pour toi. C'est exactement la même histoire.
0: Donc vous, en entendant ce chant arabe, oui. vous replongiez dans le texte même biblique.
1: Oui, j'ai la moitié du cerveau par l'un et l'autre moitié du cerveau par l'autre.
0: Mais à l'image de ces deux morceaux qu'on vient d'entendre, et puis on vous voit basculer entre l'arabe marocain, le judéo-arabe et bien sûr l'hébreu, vous racontez très joliment que les maisons dans ce mail-là, restant ouvertes, vous viviez en grand partage avec des juifs du Maroc, d'Algérie, d'Amérique latine.
1: Oui.
0: Qu'est-ce qui vous plaisait, au fond, dans cette promiscuité du quotidien et des cultures?
1: L'esprit que je n'ai pas retrouvé ici, pour le moment, sauf avec la famille, l'esprit familial. Un exemple, quand je sortais de chez moi avec mon cartable, c'était l'épicier musulman ou l'épicier juif. « Ah, attention, travaille bien, on m'a dit que tu n'as eu que 5-6, d'où il savait les notes. » Et dans ce quartier, il n'y avait qu'une seule maison musulmane, les parents de Mohamed.
0: Et à son contact, vous êtes devenu un peu musulman et lui est devenu un peu juif.
1: Oui.
0: Alors il y a un autre chant, évidemment, qui viendra peut-être supplanter les autres chants.

0: Quel est ce chant et que vous rappelle-t-il, Armand Abécassis?
1: C'était les scouts, les EI, c'est-à-dire les éclaireurs israéliens de France, alors qu'on était au Maroc. Bon, on menait notre vie scout normalement, d'éclaireur, on campait, on se réunissait, on sortait ensemble, on travaillait pendant la semaine également. Et tous les soirs, donc, au camp, nous baissions le drapeau français, le matin on le montait dans le camp, et puis on chantait le chant du soir, vers toi monte notre prière, Seigneur, donne entendre ton droit, dans le camp, tout baigné de silence, éclairé, oui. Et puis on rentrait dans nos tentes, oui,
0: pour dormir. Vous dites, page 165 de Rue des Synagogues, justement, que les notables de l'Alliance israélite universelle furent doublement colonialistes.
1: Oui, avec l'occupation. Bon, je n'aime pas le mot occupation. Bon, on faisait de la présence française au Maroc, parce que même les Français ont fait des bêtises, mais ils ont fait un travail extraordinaire de civilisation, ça je peux en témoigner. Ben, on était désignés du doigt, on était... Mais on souffrait de l'antisémitisme, ça c'est clair, il faut le dire, oui. Et sur tous les plans. Il y avait une chance qui sauvait les Juifs, comme ils connaissaient le français, les Européens préféraient les engager pour pouvoir faire la médiation avec les musulmans.
0: Mais à propos de ces notables, vous dites en fait qu'il y avait dans leur esprit une mépris des Arabes aussi, d'un côté, et puis de l'autre, une volonté d'assimilation. Dans
1: oui,
0: la culture française.
1: Oui, ah oui, oui. Nous étions, enfin, entre guillemets, français dès qu'on entrait à l'école. C'était l'Alliance israélite universelle parce qu'on ne nous admettait pas dans les lycées publics. Par exemple, l'Alliance israélite universelle, dont le président était René Cassin, oui. Et donc, ils étaient venus faire leur travail, aider les Juifs à acquérir la culture française.
0: Qui était dirigé à un moment donné aussi par Crémieux. Oui.
1: Par Crémieux aussi. Et c'était l'Alliance qui continue son travail jusqu'à aujourd'hui, bien sûr. Même au Maroc, où un lycée existe au Maroc, le lycée Maïmonide, que j'ai inspecté, vous inspectez les écoles, il y avait 85% de musulmans et 15% de juifs à l'école israélite universelle. C'est quand même frappant, il faut que les Occidentaux apprennent dans quel esprit nous avons grandi. Mais d'autre part également, il y avait quand même, il faut avoir le courage de le dire, quels que soient les rapports parfois très intimes, il y avait un certain mépris, il faut le dire, eux, les musulmans par rapport à nous, et nous par rapport à eux. Et on vivait pourtant ensemble.
0: Mais vous étiez un peu frères ennemis déjà. Hein? Il y avait un cousinage complexe.
1: Mais oui, moi je me rappelle une famille qui avait décidé de partir en Israël et qui avait une femme de ménage, excusez-moi, on appelait ça une mauresque. Bon, une femme de ménage qui travaillait chez eux depuis 40 ans. Hein, et ils étaient en train de monter dans la voiture pour aller prendre le bateau. J'ai vu les larmes aux yeux voir les Juifs partir. Et c'est ça qui est paradoxal, n'est-ce pas ? On était tellement proches.
0: Oui, c'est ça.
1: Et c'est peut-être parce qu'on était très proches que cette distance.
0: Justement, vous dites bien, vous racontez bien cette concurrence entre ces trois cultures dans votre enfance, avec donc un mur érigé par les Européens. Et donc votre problématique à vous, Armand Abécassis, dans ce mail-là de Casablanca, c'était d'être juif dans un pays arabe occupé par des Français.
1: Oui, et avec la culture française, il faut le dire aussi, c'est ce que je reproche moi. On était au Maroc, on était à l'école, alors qu'on nous apprenne l'histoire et la géographie du Maroc.
0: Non, là c'était les fleuves français.
1: Jamais. Oui, pensez que j'ai grandi avec... Autrefois, notre pays s'appelait la Gaule, notre, et les occupants, les Gaulois. On passait le certificat d'études, il fallait connaître la Marseillaise. Quant au chant national marocain, alors là, c'était d'une certaine manière révoltant. On est au pays, on était marocain.
0: Justement, l'histoire a toujours été en marche. Vous avez traversé et été traversé par donc la colonisation. Vichy,
1: oui.
0: Et puis la création de l'État hébreu. Et à chaque étape, on sent que le fossé se creuse entre les communautés.
1: Oui, mon père a été dans la période de Vichy pendant 3 ans. Bah, il a été renvoyé de son travail parce qu'il était juif, oui.
0: Donc c'était, enfin, sur le plan de la construction personnelle, c'est plus qu'une schizophrénie ce que vous avez vécu, puisqu'on vous demandait d'un côté une assimilation, vous chantiez la Marseillaise. Victor Hugo, La Fontaine, etc. n'avaient pas de secret pour vous. Et puis de l'autre, il y a une exclusion de la citoyenneté française.
1: Oui. Ça nous a profité d'une certaine manière, parce que ça rendait, excusez-moi l'expression, notre cerveau plastique. Il passait de l'un à l'autre.
0: Idéalement, vous n'auriez pas voulu choisir.
1: Non. Jusqu'à présent, je retourne au Maroc avec une joie énorme. Mais tout à l'heure, j'en discutais avec des amis à table, et je leur disais que le Maroc est un très beau pays sur tous les plans.
0: Alors, il y a une scène emblématique dans Rue des Synagogues de cette tension identitaire qui est la vôtre. Ça, c'est la bouteille d'eau. Elle tombera pas plus bas. C'est que vous racontez dans le moindre détail, Armand Abécassis, vous avez 14 ans à ce moment-là, un match de foot. En quoi ce match a porté en germe tout le développement futur de votre vie? Il faut imaginer que sur le terrain, ce ne sont plus des joueurs, mais des juifs, des chrétiens et des musulmans.
1: Ouais. Pourquoi ça? C'est pas parce que je suis philosophe, mais parce que ça avait des résonances très profondes. Mais il y avait un enjeu humain.
0: Il y avait un dilemme avec votre copain Mohamed.
1: Oui, puis on l'embêtait, mais il était dans un embarras, mais qu'il faisait souffrir.
0: Oui, parce que lui, le musulman ami.
1: Il voulait jouer dans notre équipe. Alors, c'est l'équipe qui gagnait tout le temps, une équipe de chrétiens espagnols. Mais on s'est aperçu que lorsqu'on dribblait, on arrivait à 3 ou 4 devant seulement le goal ou un arrière, on ratait nos buts. Puis on s'est aperçu qu'ils avaient appelé un prêtre qui était derrière le but et qui avait un livre dans les mains. Je suppose que c'était l'évangile ou les psaumes, le baba. Et à la mi-temps, il y a un ami, il dit, il faut aller chercher le rabbin.
0: Et il a ramené le rabbin.
1: Il a ramené le rabbin qui comprenait rien. Et il a fallu, après le match, lui expliquer de quoi il s'agissait. Et il nous a fait la philosophie du football.
0: Oui, mais...
1: Et finalement, bien sûr, on a gagné.
0: Alors, grâce au rabbin ou grâce à votre savoir-faire? Vous ne saurez jamais. Il n'y a pas la réponse.
1: J'allais dire, mais pas à bout d'être, contre le prêtre.
0: Vous êtes joueur, hein? Vous êtes toujours resté joueur. On découvre que vous étiez un footballeur, mais forcené. Mais je retiens cette grande leçon de philosophie qui pesait sur les épaules de votre ami Mohamed, ce petit musulman, et à qui on demande de jouer contre vous avec les catholiques espagnols.
1: Oui. Et on l'a invité le soir. Hein. On disait, merci de n'avoir pas essayé de marquer un but. Parce que c'était un dribbleur extraordinaire.
0: Armand Abécassis, avant de se rapprocher un petit peu de la Terre Sainte, on va dresser la table du Seder, en tout cas en imagination. C'est un rituel juif dont vous nous direz sans doute un mot après, et qui a un lien avec Yossi Azoulay, avec ce morceau que vous avez choisi pour en sol majeur, Vehi
1: Shehamda.

0: Cassis qui chante en sol majeur dans notre studio, sourire pensif aux lèvres. Quel est le sens alors de Vehi Shehamda que Yossi Azoulay vient d'interpréter qu'on traduit par Et elle se leva?
1: Oui, c'est elle qui a tenu contre l'histoire.
0: C'est-à-dire elle.
1: La promesse de Dieu faite à nos patriarches et à nous. Parce que Shelley Hadbilvach n'est pas un seul seulement qui s'est levé pour nous exterminer, mais à chaque génération, il y en a qui se lèvent pour nous exterminer. Mais le Saint béni soit-il nous sauve de leurs mains. Ça prend place dans la libération. C'est ça qui est merveilleux à Pâques aussi. Avec les commentaires, on montre aussi que cette libération n'est pas simplement la libération des Hébreux d'Égypte, d'esclavage. On ne parle pas de liberté non plus, on ne croit pas à la liberté. On peut dire « je suis libre », non. Le verbe « être » n'existe pas au présent en hébreu. Je ne peux pas dire « je suis libre ». Mais c'est la libération, « je me libère ». Et quand bien même je vivrai des millions d'années, je ne cesserai pas de me libérer. C'est pourquoi donc la libération n'est qu'un début pour qu'elle puisse être étendue, ça c'est la fin du Seder, à toute l'humanité. Que l'humanité comprenne que c'est la libération, pas la liberté, mais la libération qui est constitutive de l'identité de l'individu et de la collectivité.
0: Merci pour cet enchaînement magnifique. Est-ce qu'on a le droit, vous croyez, Armand Abécassis, en une seconde radio, de se rendre sur la Terre Sainte?
1: Merci, avec joie.

0: terre comme terre promise.
1: Alors c'est presque passé dans le langage courant quand on dit la terre promise. Même Martin Luther King, bon, qui était pasteur baptiste, ouais, a eu cette phrase « I've been to the mountain top ». Ouais. C'est quoi la terre promise pour vous, Armand Abécassis ?
2: Bon, alors littéralement, c'est une terre promise. Il faut comprendre que les ancêtres, nos ancêtres, comme on dit d'ailleurs dans le Seder de Pâques, on commence par là, étaient des nomades. Et puis, il y a une promesse qui est faite, on comprend, c'était pour un nomade, l'idéal c'est de s'installer quelque part. Donc, cette promesse qu'il aurait faite, qu'un jour ils s'installeront sur une terre, promise à eux, mais elle sera donnée au peuple. Elle a été donnée au peuple, enfin, elle n'est plus promise finalement, parce que après la mort de Moïse, c'est Josué, son disciple, qui installe les 12 tribus, et puis va distribuer les 12 régions de la terre promise, entre les 12 tribus. Et puis ils ont eu leur roi, et pas simplement David ou Salomon, ils ont une cinquantaine de rois, jusqu'au 82, où le temple a été détruit, les Babyloniens ont déporté, etc. Et puis ils sont revenus, ils ont reconstruit le temple, et en 70 de l'ère courante, les Romains, bon, les ont exilés, et jusqu'en 1948. Donc cette terre, il faut dire, bon, elle est promise dans un certain sens. Depuis 1948, ils ont retrouvé leur géographie avec des tas de problèmes sur les innocents d'un côté et de l'autre, c'est évident. Mais elle est promise parce qu'elle ne cessera jamais d'être promise.
1: Ça veut dire quoi alors, oui, qu'elle ne cessera jamais d'être promise?
2: Mais je vis en France. La terre de France est promise aux Français. Est-ce qu'ils la méritent? Est-ce qu'ils méritaient d'avoir ce territoire? Bien sûr, si t'as, il n'y a pas de problème. Et si quelqu'un veut les occuper, qu'ils se défendent.
1: Mais elle est promise par qui, là, la terre aux Français? Elle est pas, c'est pas une terre biblique?
2: Non, je veux dire une terre promise. Est-ce qu'il y aura un jour une terre de France où la paix, la justice et l'amour régneront? À ce moment-là, on montrera que c'est la France qui doit gérer ce territoire, parce que c'est elle qui sait le gérer. Voilà l'idée juive. De même pour les juifs, pas. Les rabbins le disent clairement. On vous a déporté le 6e siècle avant par les Babyloniens. Les prophètes, ils disent, c'est votre faute. Vous n'avez pas su tenir, tant pis pour vous. Et de même pour 70, oui. Ce qui est difficile à accepter sur tous les plans, oui. Parce qu'on n'a pas mérité cette terre, alors on nous met dehors. Mais c'est l'exigence juive. C'est dans la Bible, c'est dans le Talmud, chez les kabbalistes, oui. La seule justification d'un peuple sur sa terre, c'est y construire la société de paix et de justice. Sinon, il vit sur cette terre. C'est à lui, personne ne la remet en question, mais psychologiquement et spirituellement, il ne la mérite pas.
1: Alors, c'est passionnant de vous lire et de lire l'histoire du judaïsme. Armand Abécassis, je conseille « Il était une fois dans le judaïsme » qui est paru aux presses de la Renaissance. Et par exemple, moi je me suis arrêtée, mais on ne va pas avoir le temps de l'ouvrir, sur un chapitre où l'on apprend que les conquêtes napoléoniennes ont contribué diffuser les idéaux de la Révolution française dans toute l'Europe et qu'un mouvement de pensée juive s'est développé à ce moment-là, appelé la Haskala. Ouais. Je vais laisser le mystère jusque-là, parce que il faut qu'on introduise quelqu'un en sol majeur. Il y a quelqu'un qui vous a félicité quand vous étiez, je crois, un jeune homme, un jeune étudiant, quand vous alliez prendre vos leçons de Talmud chez lui. Il vous a félicité pour votre cantillation, votre déclamation mystique. C'est le philosophe Emmanuel Lévinas.
3: Si vous voulez, la vie ou la mort de l'humain ne s'y décide pas. Je ne sais pas si on peut garder ça, parce qu'on peut supposer qu'uniquement je suis sensible aux choses vives. Je vous dirais entre vous, nous, n'est-ce pas? Je pense que les grandes choses se jouent toujours, se répercutent toujours dans la manière dont ça touche aux juifs. C'est une drôle d'aventure humaine que d'être juif. C'est une aventure exceptionnelle.
4: Exceptionnelle parce qu'exemplaire.
3: Exemplaire aussi, mais ça n'a pas vécu. Non, mais si vous voulez, par la profondeur du vécu, par la passion que c'est. Passion au sens chrétien du terme, n'est-ce pas? Je pense que dans tout homme, il y a le juif. C'est l'humanité de l'homme, même quand il est chinois.
1: Dans votre ensemble majeur, Armand Abécassis, c'est au micro de Bernard-Henri Lévy, donc le philosophe Emmanuel Lévinas. Il dit, c'est une drôle d'aventure humaine que d'être juif. par la profondeur et par la passion. Est-ce que vous prolongeriez la pensée du maître ?
2: Sur tous les plans, par exemple sur le plan moral. Bon, on nous apprend en Occident qu'il y a la liberté puis la responsabilité. Dans le judaïsme, non, il y a un bouleversement. La responsabilité est la première valeur. C'est pas la liberté n'est que seconde. On me donne la liberté dans la mesure où je veux m'acquitter de ma responsabilité. C'est le principe de la construction de l'identité. Je ne peux pas me passer de la loi devant laquelle je suis responsable pour construire mon identité. Et impossible de construire une identité sans la loi, quelle que soit cette loi, n'est-ce pas, n'importe laquelle. Mais pour nous, bien sûr, la loi est transcendante, elle est révélée au Sinaï. Autrement dit, la société, ce n'est pas l'homme qui la fonde, comme dans les sociétés laïques, respectables, et heureusement qu'on est dans une société laïque, mais c'est un principe au-delà, qui est le principe transcendant, qui donne sens à la morale, qui, elle, donne sens à la vie sociale, et ainsi de suite.
1: Comment combiner alors cette laïcité et puis cette chose transcendantale de la loi ?
2: Mais c'est simple, quand les Juifs ont été déportés par les Babyloniens, et surtout après par les Romains, exilés, dès le IIe siècle, les rabbins formaient un comité où ils ont réfléchi à cette question, comment vivre en tant que juif fidèle au sein d'une nation qui n'a rien à faire avec cela. Et c'est notre problème aujourd'hui en France aussi.
1: C'est la naissance de la citoyenneté.
2: Et oui, et ils ont décidé au IIe siècle, je le dis en araméen parce qu'ils parlaient araméen surtout, « Dina de Malchuta Dina », la décision. La justice du pays où tu vis, c'est la justice. Oui.
1: Lévinas dit, et vous avez opiné du chef en l'écoutant, Armand Abécassis, dans tout homme, il y a un juif, même chez un chinois. Que veut dire cette phrase ?
2: Dans tout homme, il y a une exigence humaine qui dit que je suis à l'image de Dieu. Sortons de la religion, pas. Comprenons ça sur le plan universel. C'est ça l'interprétation, pas. Et sur le plan universel, ça veut dire que dans tout homme, il y a une exigence d'absolu. Il peut la refuser. Oui, mais la seule voie par laquelle on peut répondre à l'exigence absolue, c'est ne jamais entrer dans un système, puis c'est une exigence absolue. Laisser, c'est ça la transcendance, laisser les choses toujours au-delà. Je suis pas encore arrivé. Ça peut se dire autrement, ça peut se penser autrement.
1: On sent une immense affinité entre judaïsme et philosophie en même temps.
2: Oui, avec cette différence jusqu'au XVIIIe siècle, c'est la philosophie classique. Et la philosophie classique, c'était la définition des concepts et la recherche de la vérité et de la cohérence. Oui, c'est-à-dire c'est un problème de vérité. Non, le judaïsme, c'est une question de sens. Une fois que j'ai trouvé la vérité, quel sens je vais donner à ma relation à elle par rapport à mon existence ? Le problème, c'est mon existence, ce n'est pas la recherche de la vérité. J'en ai besoin. Et elle ne peut pas combler l'exigence d'absolu. C'est au niveau de l'exigence que je vois que j'aurai toujours faim, j'aurai toujours soif, et je ne pourrai jamais la combler.
1: Donc il y a mille manières d'être juif, est bien d'accord.
2: Oui.
1: La dimension philosophique du Talmud m'intéresse tellement, moi je l'aperçois en tout cas, cette dimension philosophique, que je suis allée voir du côté de Marc-Alain Wachnin, philosophe comme vous, Armand Abécassis. Il est face à Michel Cazenave qui lui dit, nous sommes donc issus d'une culture sous-entendue catholique, où on a coutume de considérer que le texte a un sens, qu'il y a un dogme bien établi et qu'on ne peut pas avoir d'opinion contraire. Avec le Talmud, on est là dans un texte qui a l'air constamment au travail. À la limite, il n'y a aucun sens oblique du texte.
5: Si, il existe. C'est-à-dire qu'il y a un sens littéral, c'est le sens qui est d'ailleurs extrêmement compréhensible. C'est ça qui est magnifique. C'est pas un texte énigmatique. Quand je raconte l'histoire de Joseph, l'histoire de Jacob, l'histoire d'Abraham, on comprend tout à fait l'histoire. Il est parti, il est venu, Dieu a créé le monde. L'histoire est extrêmement claire. Mais il y a une règle du jeu qui est donnée. C'est-à-dire qu'en fait, ce n'est pas simplement un livre, c'est un jeu. Et la règle, c'est que on peut interpréter, non seulement je dis on peut, mais c'est une erreur, on doit interpréter que cette aventure du jeu ne se fait pas tout seul, c'est-à-dire que ce n'est pas une lecture solitaire d'un homme devant le texte, ça se fait en communauté, on est au moins à deux. Et la règle du jeu, c'est de dire, je te donne une interprétation, mais toi tu as l'obligation d'en donner une qui est différente. Et c'est un petit peu comme un jeu d'échecs, si vous voulez. C'est-à-dire que les pièces du jeu, ce sont les lettres du livre, et chacun doit avancer son coup, comme aux échecs. qu'est-ce que c'est qu'une lecture qui devient un jeu? Je crois que c'est surtout quelque chose, comme vous l'avez dit, qui ne doit pas être dogmatique, c'est-à-dire comment faire en sorte pour que justement le texte puisse signifier autre chose que ce qui serait une vérité que l'on doit nécessairement imposer. C'est-à-dire, en fait, comme dit Ricoeur, que je cite, comment avoir la liberté d'inventer des sens pour inventer sa propre liberté.
1: Alors, avec cette règle du jeu du Talmud exposée par Marc Alain Wecknin dans votre En Sol majeur, Armand Abbé Cassis, donc c'est l'interprétation à l'infini, hein, le Talmud, si je comprends bien. Qu'est-ce qu'on fait de la liberté? Est-ce que je suis libre? C'est toujours la question qui revient devant le livre.
2: Bien sûr, je fais partie du jury de sa thèse.
1: Ah, ça se passe en famille.
2: Oui, oui. Bon, il a raison, le texte pour nous est révélé. Ça signifie qu'il est absolu. Il est là, il est fixé. Pourquoi? Parce qu'il a perdu son auteur, Dieu ne parle plus. Il a perdu ceux qui devaient le recevoir, les Hébreux, nous sommes juifs. Et puis il a perdu l'environnement culturel. Nous vivons dans un environnement culturel différent avec les pays où nous sommes. Alors comment faire avec un texte? Ben, il devient absolu, je ne peux pas le corriger à partir de ma situation. Je perds le contact avec lui dans le sens où il a été donné aux Hébreux. Et donc, je suis condamné à l'interprétation. Pour l'interprétation, il faut que je puisse comprendre dans quel sens cela a été dit pour pouvoir précisément l'incarner moi, mais dans mon milieu à moi, pas dans le milieu même du texte. Et je donne un exemple. Il y a 63 traités du Talmud. Oui. 63 traités sur tous les plans, oui. Vous vous réveillez, vous avez un problème. Vous avez un rêve, vous voulez vous marier, vous avez un texte là-dessus. Vous voulez vous divorcer, vous avez un texte. Vous voulez manger, toutes les activités de l'être humain ont été réfléchies et répertoriées sur 63 traités. Jamais, quand vous parcourez le Talmud, jamais deux rabbins ne sont d'accord. Dès qu'un rabbin cite un verset pour l'interpréter, tout de suite, on provoque un autre rabbin, souvent qui n'est pas du même temps, qui est deux siècles avant, deux siècles après. Et on dit, oui, mais ce rabbin lui a dit, bon, mais il n'était pas vivant, non, c'est pour dire qu'il a interprété d'une autre manière. Et c'est aussi valable. Et c'est pourquoi, quand ce problème se posait de la contradiction, de la controverse, le Talmud, c'est la controverse, encore une fois. Jamais on arrive à une vérité, oui. Mais les rabbins se sont posés la question de la controverse. Et ils ont dit, oui, cela et cela, leurs paroles, c'est les paroles du Dieu vivant. Il a raison d'interpréter de cette manière-là. Je voudrais citer juste, c'est permis, l'enseignement de me donner mon rabbin à Casablanca. Il me disait, quelqu'un n'est pas d'accord avec toi. Bien, tu vas dire, oh, il est bête, il connaît pas, etc., il se trompe. Non, dis-toi, si tu veux garder l'esprit talmudique de la controverse, tu dis, mais pourquoi je pense différemment de lui? Il me dit, tu verras, la violence sera évacuée.
1: Une pensée pour votre rabbin Eléazar, votre rabbin bien-aimé. Oui. Et justement, vous qui faites le pont, je sais que vous œuvrez véritablement pour faire le pont entre les chrétiens et les juifs. Vous n'auriez pas envie de faire le pont entre les juifs et les musulmans, vous qui les connaissez, qui avez grandi avec?
2: Vous avez raison, mais je vis dans un monde judéo-chrétien, comme on dit, oui. Et il faut le dire, on a un problème avec le christianisme, beaucoup plus, pas important, mais beaucoup plus, je sais pas comment, quel adjectif de donner, qu'avec le musulman. Avec le musulman, a priori, ça va vite. Parce qu'il n'y a pas les dogmes qui nous séparent. Oui, il croit en Dieu, bien sûr, c'est le même Dieu que moi. Il a aussi son régime alimentaire, comme moi aussi, il n'y a pas de problème. Le rapport est très facile, relativement. Sauf une fois que ça tourne sur la politique. Et surtout en Israël, le drame d'un côté et de l'autre sont insupportables. Mais avec le chrétien, on a un problème, c'est que c'est un juif qui a créé le christianisme. Mm-hmm. Leurs évangiles font partie de la même Bible. Le Coran est à l'extérieur. Mm-hmm. Ça fait qu'il y a une plus grande proximité sur ce plan-là, où précisément il s'agit pour nous de dire au christianisme que d'accord, nous le respectons, et le christianisme a apporté énormément au monde depuis 2000 ans, ça on ne peut pas le nier, quels que soient les reproches qu'on puisse lui faire. Seulement voilà pourquoi leur théologie a versé vers l'antijudaïsme. Il faut lire les pages anti-juives des différents théologiens de l'Église, Chrysostome, Bonaventure, etc. Mais c'est insupportable quand on pense qu'ils sont religieux et qu'ils disent que c'est l'amour qui sauve. Bah, mais pourquoi cet anti-judaïsme? Eh bien, parce que Jésus était juif et qu'ils veulent convertir le monde entier au christianisme, et qu'ils peuvent convertir le monde entier au christianisme, et ils rencontreront les juifs qui diront non.
6: Y a-t-il un proverbe qui gouverne votre existence?
2: Plutôt une loi de la Torah, oui. C'est une loi paradoxale. Voilà. Tu aimeras le prochain comme toi-même.
1: Pourquoi c'est paradoxal?
2: Parce que c'est dicté comme un devoir. C'est un commandement. Tu aimeras, tu dois aimer. Ça, Jésus, en tant que juif, l'a très bien compris quand il en parle. Ça veut dire donc que c'est la loi modèle de toutes les lois. Parce qu'elle allie l'amour et la justice.
1: Pourquoi vous n'êtes pas allé vivre en Terre Sainte, Armand Abécassis, faire votre Aliya?
2: Les raisons profondes, je pense que, heureusement qu'Israël est là depuis 48, et malgré tout ce qui se passe, et qu'il était normal que les Juifs retrouvent leur territoire, mais ce problème, il y avait des gens sur ce territoire avant eux, et comment vivre en paix avec eux, bien sûr.
1: Et pour vous?
2: Mais il reste un travail à faire aussi en dehors de la terre d'Israël. Israël est en train de construire son identité en tant que peuple face aux autres peuples. Mais il y a le rapport personnel.
1: C'est-à-dire, quelle est votre mission, si j'ose le mot, en dehors d'Israël?
2: Rencontrer personnellement les non-juifs, d'abord pour qu'ils les débarrassent de leurs préjugés, et entamer un dialogue ensemble pour construire ensemble ce monde dont nous rêvons les deux. Et ça se fait individuellement aussi, et pas collectivement. Ben, il y a un témoignage d'Israël en tant que peuple. Et je suis très heureux chaque fois qu'il y a une catastrophe dans le monde, et les Israéliens se présentent, quand on les refuse pas, immédiatement. Et ça, c'est formidable. Et d'autre côté, ce n'est pas parce qu'un peuple a réussi des lois de justice, etc., d'égalité, de distribution, bien sûr, que l'individu a réussi. Il y a le rapport personnel, oui, il y a le rapport collectif. Il ne faut pas le confondre comme on fait aujourd'hui. La société a complètement dissous la famille.
1: Ça vous inquiète beaucoup, ça, hein?
2: Mais bien sûr. Et chez nous, il y a ce qu'on appelle la mezouza. À l'entrée de chaque maison, on a cette mezouza où il y a écrit, par exemple, la profession de foi, le seigneurita, etc. Pourquoi on a mis cette mezouza? Alors, bien sûr, superstition, mais il y a simplement, c'est quand je quitte chez moi, j'entre dans un autre monde organisé selon d'autres lois que celles de ma famille. Et inversement, quand je rentre, ne construis pas ta famille comme le collectif dehors. Obéis à ce collectif. Mais dans la famille, se fait un autre travail, qui est un travail d'éducation. Oui.
1: Je sais que vous n'aimez pas les questions politiques, mais je vais quand même m'autoriser une petite question politique sur le fait que Jérusalem a été déclarée capitale d'Israël,
2: oui,
1: par l'administration Trump. Quel a été votre, oui, sentiment à vous, Armand?
2: Non, là aussi, c'est un enjeu spirituel, ça c'est clair. Jérusalem est la capitale d'Israël, mais comment Israël la mérite?
1: Mais la ville est trois fois sainte.
2: C'est sûr. Mais comment Israël la mérite? Il y a à la construire dans un dialogue permanent et dans un rapport de l'État avec ces trois religions, avec ces deux religions et puis le judaïsme, bien sûr, mais absolument égal. Le respect de la personnalité religieuse de chacune de ces religions. Et ma conviction, c'est qu'il n'y a qu'Israël qui peut faire cela, parce que la démocratie est une grande place dans le judaïsme, pas dans Israël, dans le judaïsme, pas. Tandis que le chrétien et le musulman, surtout le musulman malheureusement pour le moment, mais le chrétien aussi, ils n'arrivent pas à perdre cette conviction que c'est leur religion qui est la vraie.
1: Une dernière question, Armand Abécassis. Quand vous êtes en terre d'Israël, est-ce que vous êtes Armand ou Amaran là-bas?
2: Oui, ça me touche profondément, vous savez, mais je suis pas né là-bas, oui, je l'ai dit, j'ai le courage.
1: Oui, mais c'est déjà l'Orient, et vous avez, il y a de la survivance de l'Orient en vous.
2: C'est toute l'histoire de mon peuple. C'est quand même émouvant de à Jérusalem, de traverser une rue et dire que je suis en train de marcher au même endroit, 10 mètres plus bas, que tel et tel prophète. À traverser. Seulement, voilà, c'est que dans mes tripes, le Maroc est inscrit très profondément.

À Armand Abécassis, disparu en avril dernier, sa pensée est à retrouver notamment dans « Il était une fois le judaïsme ». Cet été, nous retrouverons d'ailleurs Armand entouré de ses petits-enfants dans une version « Esprit de famille » enregistrée en mai 2023 autour de quelques mots-clés « Maroc »,« France »,« Antisémitisme »,« Talmud ». Caroline Filliette, Laura Pinto, Thibaut Badouel, Yasmine Chouaki, dans quelques instants, votre journal sur RFI.

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1: Jérôme Bastion.
3: Au sommaire de cette édition, la Russie serait-elle en difficulté? Le président Vladimir Poutine a en tout cas reconnu des problèmes dus aux frappes ukrainiennes sur ses installations militaires et pétrolières. Un demi-aveu fait devant le congrès de son parti ce dimanche. Ankara n'a pas apprécié la décision d'Israël de reconnaître le génocide des Arméniens de 1915 sous l'Empire ottoman et rétorque que l'État hébreu ne cherche qu'à couvrir les crimes de son armée à Gaza. Changement de direction à la tête de l'ICE, la redoutable police anti-immigration américaine. Donald Trump a nommé un ancien policier et ancien marine spécialisé dans l'arrestation des pires criminels, a commenté le président américain. Et puis l'Assemblée nationale française progresse vers la création d'un droit à l'aide à mourir. La loi doit passer au vote mardi, mais ce texte, attendu depuis longtemps, a fait descendre dans la rue ses opposants ce dimanche à Paris. Une réunion officielle pour que la situation soit stabilisée. Vladimir Poutine a convoqué ministres et acteurs économiques ce dimanche pour cette réunion diffusée, comme c'est son habitude, à la télévision. Plus tôt dans la journée, le président russe avait promis d'assurer la sécurité de son pays et de faire face aux défis alors que Kiev poursuit ses frappes sur les infrastructures militaires et d'hydrocarbures russes. Déclaration du chef du Kremlin lors d'un congrès de son parti, Russie Unie, réunit en vue des élections.